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1: Il est 3 heures.

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Il est 4 heures.

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1: Il est 5 heures.

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1: Il est 6 heures.

0: Bonjour, bienvenue et merci d'écouter Radio Lodev. Nous sommes samedi, il est 7h15. Tout de suite, l'horoscope signe par signe avec Sylvie et Thierry. Bonjour.
1: Bonjour à tous, nous fêtons Apollinaire aujourd'hui. Alors, les planètes seront-elles de votre côté aujourd'hui?
2: Eh bien oui, Bélier, cette journée sera la promesse de rencontres sentimentales agréables.
1: Taureau, des encouragements stimuleront votre audace.
2: Gémeaux, une belle concentration de planètes bénéfiques dans votre thème aujourd'hui. Profitez de la situation favorable pour vous mettre un peu plus en avant.
1: Cancer, aujourd'hui l'amitié est au premier plan, les échanges seront naturels, l'ambiance détendue, chacun appréciera la présence de l'autre.
2: Les lions, vous aurez peut-être tendance à idéaliser à l'extrême une personne de votre entourage professionnel.
1: Vierge, vous pourriez vous sentir rejeté par votre conjoint et vous vous replierez donc sur vous-même.
2: Balance, il y a des ennuis que l'on ne prend pas tellement au sérieux mais qui s'aggravent ensuite et posent alors des problèmes difficiles à résoudre. Alors ouvrez l'œil.
1: Scorpion, sur le plan financier, Pluton n'est pas de très bons conseils. Il exacerbe l'ambition et vous pourriez prendre des décisions qui ne sont pas les bonnes.
2: Sagittaire, cette configuration astrale ne vous permettra pas de réaliser un projet qui vous tient à cœur.
1: Capricorne, soyez sur vos gardes si l'on vous fait une trop belle proposition.
2: Verseau, veillez à vous ménager des moments de détente. Vous n'en serez que plus efficace.
1: Enfin Poisson, c'est en confiance et davantage sûr de vous que vous aborderez cette journée. Bonne journée à tous. À demain pour un nouvel horoscope, nous fêterons aimer.

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1: Il est 8 heures.

0: Bonjour, bienvenue et merci d'écouter Radio Lodève. Nous sommes samedi, il est 8h15. Tout de suite, l'horoscope présenté par Sylvie Thierry. Bonjour.
1: Bonjour à tous, nous fêtons Apollinaire aujourd'hui. Alors, les planètes seront-elles de votre côté aujourd'hui ?
2: Eh bien oui, Bélier, cette journée sera la promesse de rencontres sentimentales agréables.
1: Taureau, les encouragements stimuleront votre audace.
2: Gémeaux, une belle concentration de planètes bénéfiques dans votre thème aujourd'hui. Profitez de la situation favorable pour vous mettre un peu plus en avant.
1: Cancer, aujourd'hui l'amitié est au premier plan, les échanges seront naturels, l'ambiance détendue, chacun appréciera la présence de l'autre.
2: Les lions, vous aurez peut-être tendance à idéaliser à l'extrême une personne de votre entourage professionnel.
1: Vierge, vous pourriez vous sentir rejeté par votre conjoint et vous vous replierez donc sur vous-même.
2: Balance, il y a des ennuis que l'on ne prend pas tellement au sérieux mais qui s'aggravent ensuite et posent alors des problèmes difficiles à résoudre. Alors ouvrez l'œil.
1: Scorpion, sur le plan financier, Pluton n'est pas de très bons conseils. Il exacerbe l'ambition et vous pourriez prendre des décisions qui ne sont pas les bonnes.
2: Sagittaire, cette configuration astrale ne vous permettra pas de réaliser un projet qui vous tient à cœur.
1: Capricorne, soyez sur vos gardes si l'on vous fait une trop belle proposition.
2: Verseau, veillez à vous ménager des moments de détente. Vous n'en serez que plus efficace.
1: Enfin, Poisson, c'est en confiance et davantage sûr de vous que vous aborderez cette journée. Bonne journée à tous. À demain pour un nouvel horoscope, nous fêterons aimer.

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1: Les expositions à visiter sur le territoire. Au Marché du Palais à Lodève vous propose l'exposition Gaston Arnal, sculpteur, rétrospective 1933-2024. Gaston Arnal fait la connaissance à 14 ans du sculpteur lodévois Paul Dardet, dont il deviendra l'élève et qui l'influencera dans son parcours d'artiste et d'humaniste. Ensemble, ils ont partagé des centres d'intérêt reliant l'archéologie et les traditions artistiques ancestrales. Dardet va l'initier à différents modes d'expression, notamment l'argile et la pierre en taille directe. Il incite à suivre la formation des Beaux-Arts de Montpellier.

0: jusqu'au 31 décembre. Patrick Dagnon, de son nom d'artiste SPASP, vous propose 50 ans de peinture, une rétrospective. SPASP, artiste peintre polyforme. Patrick Dagnon fait une peinture en matière, il fabrique lui-même sa pâte à base d'acrylique. Il est constamment en recherche de nouvelles textures, de nouveaux adjuvants, de nouvelles techniques. Son travail s'étend sur les domaines de la photo, de l'art numérique, de l'image en mouvement. Il compose ses textes et ses musiques. Le rythme des saisons et des paysages et la figure de l'humain sont l'essence de son inspiration. Une exposition présentée à La Fontaine, 21 boulevard de la Liberté, à Lodève, jusqu'au 30 septembre. La Méridaniane présente l'exposition « Le temps du rêve » de Julien Rouard à la chapelle des Pénitents. À travers cette exposition, Julien Rouard vous propose une immersion dans la biodiversité de l'Hérault au reste du monde, Australie, Guyane, Maroc, en passant par la faune de France. Entre scène animalière et macrophotographie, il cherche à révéler ce que l'œil ne perçoit pas toujours, une texture, un regard, une symétrie parfaite. Les portraits de face, notamment ceux des mantes, créent un face-à-face direct, presque intime. Une place particulière est donnée aux mal-aimés, serpents, araignées, non pour provoquer, mais pour inviter à regarder autrement. Au-delà des images, Julien Rouard vous propose également un voyage pédagogique. Des informations et clés de compréhension accompagnent les photographies afin d'en apprendre davantage sur ces êtres vivants qui nous entourent et sur leur rôle essentiel dans l'équilibre du vivant. L'intention du photographe est simple, susciter l'émerveillement, éveiller la curiosité et encourager un regard plus attentif sur le monde sauvage, ici même, autour de nous. Avec cette exposition, Le temps du rêve de Julien Rouard à Agnan, le vivant s'expose en grand. Derrière son objectif l'Agnanais, Julien Rouard sublime le vivant. Durant toute la période estivale, Julien Rouard investit les ruelles d'Agnan avec une exposition à ciel ouvert et dans la chapelle des pénitents consacrée à la petite faune héraultaise et d'ailleurs. Insectes, reptiles, amphibiens deviennent sous son regard de véritables œuvres d'art. C'est une vraie rencontre qui s'impose entre l'animal et le spectateur. L'art sublime et vient bousculer le regard et faire évoluer les pensées. Le temps du rêve, une exposition présentée jusqu'au 13 septembre à la chapelle des pénitents à Agnan. L'exposition est ouverte les mercredis, jeudis, vendredis et samedis de 16h30 à 19h30, les dimanches de 10h30 à 12h30 et de 16h30 à 19h30. Le temps du rêve, l'exposition de Julien Rouard est présentée à la chapelle des pénitents à Agnan jusqu'au 13 septembre. L'ancienne abbaye d'Agnan accueille Raymond Depardon, Le bonheur est dans l'image. Une exposition présentée du 3 juillet au 1er novembre. Au fil d'une sélection de plus de 90 photographies emblématiques, venez découvrir et apprécier le regard singulier porté par Raymond Depardon sur les grands événements du XXe siècle. Les étendues sauvages, les communes du territoire, les hommes et les femmes qui ont croisé sa route. Découvrez l'exposition du mercredi au dimanche de 10h30 à 12h30 et de 14h à 18h30. Visite guidée le dimanche et le mercredi à 11h. Visite guidée et découverte flash de l'abbaye le vendredi à 10h. Pour prolonger l'expérience de cette exposition, des projections de films de Raymond Depardon seront proposées. Le Journal de France, un film de 2012. La projection aura lieu le vendredi 10 juillet à 21h30. Les habitants 2016, c'est pour le vendredi 7 août à 21h30. Ouverture exceptionnelle de l'exposition jusqu'à 21h lors des projections de films. Et puis des ateliers pour tous les âges, le jeudi 9 et 23 juillet et le jeudi 6 et 20 août à 10h. Le programme détaillé de cette exposition sur www.abbayedespossibles.cc-vallée-héro.fr.
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1: Il est 9h.
2: Bonjour à toutes, bonjour à tous. Voici la chronique Histoire d'Oc présentée par Martine Charrier.

Les mystères du Royal d'Aubrac. Le destin du Royal d'Aubrac est sans pareil. D'abord, un sanatorium destiné à soulager les tuberculeux, puis centre de vacances, puis établissement pour curistes et enfin hôtel de luxe. Mais avant toute chose, parlons d'abord du village d'Aubrac dans le département de l'Aveyron. Situé à 1300 mètres d'altitude, c'est un plateau battu par les vents, couvert de neige en hiver et resplendissant de soleil en été. Pour mieux comprendre les origines du village d'Aubrac et surtout sa vocation hospitalière, il faut remonter à la création, au XIIe siècle, d'un hôpital monastique, la Domerie d'Aubrac, duquel il a hérité son nom. La Domerie d'Aubrac est un ancien monastère fondé entre 1108 et 1125 par l'abbaye Sainte-Foy de Conques à l'initiative d'un grand personnage flamand appelé Adalard. L'abbaye échappe rapidement au contrôle du monastère Ouarga et permet au cours des siècles suivants de développer la région sur le plan économique et politique. Mais, pour faire court, pour les seigneurs locaux, l'appât du gain exacerbé renforce la convoitise de ce territoire. Alors, confrontés par la montée d'un enjeu économique et démographique, et là, il faut s'en assurer la maîtrise, ces seigneurs nourrissent des rivalités et entretiennent des conflits pour exercer leur domination sur le plateau, notamment sur les grands axes de circulation. Et pour cela, ils délèguent. Ils s'affrontent par vassaux interposés pour des enjeux très attrayants et le jeu en vaut la chandelle, car le plateau connaît une ère fastueuse. En effet, entre le Xe et le XIIe siècle, le plateau bourdonne d'activités. Sont lancées notamment une période de défrichement et de mise en valeur des terres et suite à ce regain de prospérité, on constate un repeuplement sans précédent par l'implantation de nombreux masses paysans pratiquant la polyculture et l'élevage de moutons. Revenons à l'hôpital d'Aubrac. Il est construit à proximité d'une voie de passage, emprunté probablement dès le XIe siècle dans sa traversée du plateau par les pèlerins en partance pour Saint-Jacques-de-Compostelle. Durant des siècles, jusqu'à la Révolution française, l'hôpital est une étape importante pour les voyageurs. Il accueille les pèlerins, les malades et les indigents. Mais voilà, en 1791, les religieux sont dépossédés de leurs biens. Le monastère est abandonné et la plupart des bâtiments disparaissent pendant les décennies qui vont suivre. D'ailleurs, après la Révolution, à proximité du monastère, on constate un frémissement économique et des maisons sont construites autour de la domerie, justement, ou de ce qu'il en reste, probablement avec des pierres du monastère. Mais pas seulement. L'activité pastorale se développe et prospère. Elle permet ainsi le commerce de fromage et d'autres produits issus de la ferme. C'est aussi un centre de foire aux animaux d'élevage, et bien sûr, il devient un lieu attrayant pour les touristes. Cependant, on note que depuis le milieu du XXe siècle, la désertification du plateau, une population qui ne cesse de diminuer, le désintérêt pour l'activité pastorale et rurale, on assiste à une concentration sur un terrain bien délimité de revers de situation et de déboires financiers et culturels qui aboutissent à de grandes déceptions et à une fin certaine d'une vie rurale sur le plateau. De ce fait, l'activité dans les burons s'achève. Et l'arrêt de la fabrication de fromage aussi, car les paysans survivent à peine, ils n'ont plus les moyens et ils n'embauchent plus pour la saison d'hiver. Les burons disparaissent peu à peu.

En dépit de ce déclin inévitable, l'Aubrac devient un centre touristique estival à la mode, recherché et attrayant pour les citadins. Une nouvelle vocation va naître sur le plateau. On vient de loin, parfois, pour une cure de repos ou une cure de petit lait issue de la fabrication du fromage. Et cette activité va perdurer jusqu'à la Seconde Guerre mondiale. Mais avant cela, l'histoire sur le plateau va reprendre à la fin du XIXe siècle, lorsqu'un médecin d'une clinique dédiée aux tuberculeux dans le 8e arrondissement de Paris, un médecin originaire de l'Aveyron, écrit un long traité en 1896 intitulé « Sanatorium d'Aubrac, asepsie pulmonaire et aérothérapie de la cure d'air envisagée au point de vue des doctrines pastoriennes ». Il écrit ceci « Fils du Rouergue et de l'Auvergne aussi, je me suis rappelé les monts d'Aubrac, où l'air est d'une pureté extraordinaire, où le climat est splendide pendant l'été. J'ai proposé à quelques-uns de mes malades de me suivre jusque dans ces régions beaucoup trop délaissées, où je venais d'installer un local, aussi digne que possible, portant le nom de sanatorium. » En effet, l'année qui a précédé la rédaction de ce texte, le médecin a emmené une dizaine de ses patients sur l'Aubrac. L'expérience thérapeutique s'est avérée positive et concluante, à tel point qu'il décide de créer un nouveau concept de soins en apportant des améliorations à l'installation originelle. Et cette installation deviendra le premier sanatorium d'altitude en France. L'établissement, tellement rêvé par le médecin, est enfin construit à proximité du village. Il est inauguré en septembre 1902. L'ensemble est imposant car ses dimensions sont exceptionnelles. 70 mètres de long avec une façade de 20 mètres de haut. Le succès est immédiat. Il accueille les tuberculeux venus de toute la France. Mais ce succès ne tarde pas à faiblir. L'établissement rencontre des soucis financiers et les résultats aléatoires ont raison de son succès. Le sanatorium ferme pour devenir en 1911 l'Hôtel Royal, un établissement de luxe pour curistes fortunés, notamment des femmes de la haute société. Puis, il devient hôpital durant la guerre de 14-18. Il est ensuite abandonné. En 1937, une famille aveyronnaise rachète l'établissement. Après la Seconde Guerre mondiale, il est investi par une congrégation de religieuses de Narbonne qui ne résiste pas aux frais réels de cette imposante bâtisse. À partir de 1970, et pour 30 ans, le Royal va revivre en devenant une colonie de vacances, en accueillant des séjours de classe de neige et des séminaires. Et l'Hôtel Royal ferme encore une fois ses portes en 2005. Il est repris en 2007, mais là encore, malgré tous ses efforts, le propriétaire se heurte aux difficultés et il doit renoncer à son projet une douzaine d'années après. Depuis 2021, c'est toujours un hôtel, mais en sommeil. Car en attente de consolidation du projet de réhabilitation, aujourd'hui, les nouveaux propriétaires espèrent faire revivre cette incroyable bâtisse, tellement convoitée, mais également tellement compliquée à gérer.

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3: Bonjour, bienvenue et merci d'écouter Radio Lodève. Par ici, les sorties, c'est la chronique cinéma. Comme tous les mercredis, on se retrouve pour parler de l'actualité cinéma, des films qui sortent. En ce mercredi 9 septembre 2026, on parle tout d'abord du film La vie d'une femme, une comédie dramatique de Charline Bourgeois-Taquet avec Léa Drucker, Mélanie Thierry et Charles Berling. Gabrielle se consacre corps et âme à son métier. Chirurgienne et chef de service dans un hôpital public, elle court et se démultiplie assaillie de responsabilités. Il lui reste peu de temps pour sa vie privée, un mari qu'il aime et une mère dont elle doit s'occuper. Lorsqu'une romancière vient passer quelques semaines dans son service pour les besoins d'un livre, son équilibre vacille. Dans le quotidien que Gabrielle s'est construit, y a-t-il de la place pour l'inattendu ? On écoute la bande-annonce.
4: Allô ? Oui, bonjour. Professeur Conté en chirurgie maxillofaciale.
5: On a une réunion avec la direction, ils veulent vous sucrer deux infirmières.
4: Je trouve ça normal que je passe mon temps à me retrancher dans cette chambre pour échapper à la vie sociale de Simon et Roxane.
6: Jamais supporté mes enfants.
5: Mais quelle mauvaise foi. Une seconde.
4: Oui. Ok, allez, on avance, quoi d'autre?
7: Vous avez décidé de devenir la tutrice de votre mère. Mm-hmm. Vous savez que ça représente une lourde charge.
5: Je sais, oui.
4: Allô?
8: Votre rendez-vous est là, elle vous attend en bas.
9: Ah, vous êtes l'écrivain?
4: C'est ça, pas l'écrivaine, je sais pas comment on dit.
9: Voilà. Moi, j'ai besoin de sentir l'ambiance du blog.
4: Venez derrière, là.
5: J'ai pas du tout trouvé.

0: Peter Owens affronte la sombre malédiction qui menace de détruire leur famille une fois pour toutes dans un événement cinématographique mêlant divertissement, magie et chaos. On écoute la bande-annonce.
1: Vous avez sûrement entendu parler de la famille Owens. Celle qui vit dans le Massachusetts. Celle dont les voisins murmurent que ce sont des sorcières.
2: Vous êtes les sœurs Owens.
1: Oui, tous les gens qu'on aime meurent.
2: Je vois.
3: D'une mort horrible en général. Mais c'est pas le genre de truc qu'on met dans sa bio Tinder.
1: Non, c'est pas cool.

0: Tout va bien se passer, tu verras.
1: Tout va bien se passer? Comme la fois où on a dû enterrer un cadavre au pied du rosier. Bien dans ce sens-là ou différent?
0: Différent ou pareil?
2: L'actu ciné, c'est aussi Les Héros du Louvre, un film dramatique histoire d'Eli Chouraki avec Cadmerade, Marie Gilin et Julia de Nunez. Alors que la Seconde Guerre mondiale éclate et que l'invasion allemande est imminente, Babi Maklouf, gardienne de nuit au musée du Louvre, se voit confier la tâche de transporter certains de ses trésors hors de Paris. On écoute la bande-annonce.
3: Le musée du Louvre cherche gardien de nuit.
4: Oui, et ?
3: Quoi ? Eh ben j'y vais. Faites le premier. C'est le Louvre !
5: C'est là où les Allemands m'ont attaqué.
3: Je sais.
5: J'ai des camions qui doivent impérativement quitter le Louvre. Avec chacun les chefs-d'œuvre qui nous restent ici.
3: Vous pouvez compter sur moi. Mais je dois partir avec ma famille.
6: Allez, allez, on y va !
5: J'ai prévenu les conservateurs des châteaux de Chambord et d'Henri IV, ils nous attendent.
3: Merci Jacques pour la confiance. S'ils nous arrêtent, ils vont fouiller le bus, merde.
7: L'amour, j'ai des acheteurs pour les tableaux. Il y a beaucoup d'argent à prendre.
3: J'aime pas ce type, le conservateur.
6: Hé, debout là-dedans !
8: Filez vers le sud et sauvez vos gosses.
3: Et les tableaux, je les mets où ?
8: Si les Allemands les trouvent dans votre bus, ils vous fusilleront. Faut que je me batte, Yvette.
9: C'est une belle aventure.
8: Français qui, au péril de leur vie, ont su protéger les plus grandes œuvres de notre patrimoine.
9: Elle est belle.
3: Je suis pas si belle que votre mère.
2: Et bien voilà en gros pour l'actualité cinéma de ce mercredi 9 septembre 2026. À la semaine prochaine.

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1: Il est 10h. Vous écoutez Radio Lodève, je vous propose de retrouver la chronique Lo Mescladis, chronique en occitan présentée par Bobby, le comte Jair.
2: Lo Mescladis, del 7 de septembre. Conte, lo moulin de bain, viajaire. Sabes, lo moulin de Sampeire, m'avio conta forso causas. Avio retranscrit os registromen e tornavi o bere e li esposa un projecte d'escritura. Aliu, aliu, amic! Creze, creze, que m'has bailat, forso entre senyos. 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En tout ce que m'ha contat, creze que m'ha escrit un conte fabulous. Bertaller, home, e quand auras acabat, espère que vous vendrez content. Segur, segur, et seras le premier informant des émiliens. Allez, allez, allez. Et tournerai à l'hostal pour commencer le conte. Alors, il n'y a pas parlé de masques ou de fards ni de potions magiques, mais de la vie dominante. Des provos, probable, un héros. Et à quel héros sérieux un moulin de bain? Comme le moulin de Saint-Pégrin. Mais, d'une indrette qui ne voulait pas vous dire, à cause du secret. Les ingrédients et le conte se retrouveraient dans le merveilleux. Voulions faire viager à quel moulin. Et mon imagination ferait ce que cal. Alors, prenez une caserne et commençait à le raconter. Un copère, un moulin de bain. Abandonnant des hommes, héros en ruine, et mai le temps passava, mai la tristesse gagnava. Esparès, fin d'esclados, le terrat esventrat, la sala coupada. Aquel pauvre remoulin, esperava un humor, leu, leu. D'un pei d'annantes, besio passa, foursomun. Mais, se restava pas, ou agachava pas. Tabé, tabé. Fuguer pillat, de poulet de notre père, fuguer raubados, per des mondes pau escrupulous. Alors, pau chapeau, se faguette une razou. Tout à coup, s'accabara, comme un moulou de monuments. Et ruine. Mas, un jour, et seguido la semaine vilente, brave moun. Allez, allez!
3: Bonjour, ici Robert Pastor, alias Bobby le Comte Jair. Je vous présente Lo Mescladis. Alors, ce sont des histoires, des contes, des anecdotes, des découvertes de la langue occitane, de la région Pays Cœur d'Hérault, Gignac, Clermont, Lodève. Diffusion sur Radio Lodève, mardi à 11h15 et 16h15. Et le samedi, 10h et 13h30. Adieu, allez. Thank you.

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1: Bonjour, bienvenue et merci d'écouter Radio Lodève. Nous sommes samedi, il est 10h15, l'heure de faire les petites annonces gratuites. Et on commence tout d'abord avec une personne qui a perdu une chatte de 6 ans qui se nomme Kenya, de couleur prédominante grise, blanche et beige sur le ventre, avec les yeux verts craintifs, elle est pucée et stérilisée. Elle s'est échappée depuis mi-août de son sac de transport dans un camping-car en panne sur l'autoroute A75 dans le sens sud-nord, juste à la hauteur du panneau sortie Lodève. Si vous l'apercevez, prenez contact avec l'association Tifilou de Lodève ou les chats du Clermonté, ou les vétérinaires de Lodève, téléphone 06 07 53 39 41. À vendre un frigo congélateur style américain avec un distributeur d'eau, marque Valberg, garanti jusqu'à octobre 2027, encore dans son emballage, facture visible à Lodève, le prix 500 euros, téléphone 06 52 47 55 02. À vendre un piano électrique de la marque Roland, REP 101 avec deux jacks et deux pédales incorporées, 400 euros, c'est au 07 71 74 13. 53. Une personne sérieuse de 78 ans recherche un appartement F2 au premier étage ou un rez-de-chaussée sur les secteurs de Lodève, Bédarieux, Paulin, Pézenas, Gignac, Clermont-Lérault. Prix maxi 600 euros. Téléphone 06 19 48 49 26. À vendre 6 chaises de salle à manger en chêne pour 150 euros et un ventilateur à pied 15 euros. C'est au 06 26 16 01. 33. On recherche et achète des poupées Chouki en bon état de la marque GG des années 60-70. Téléphone 06 14 54 80 04. À vendre une moto Kawasaki Versys 1000 cm3, contrôle technique OK, 19 000 km avec pneus neufs et poignée chauffante, le prix 7 500 euros. Téléphone 06 80 32 19 28. À vendre un vélo pliable pour femmes, 60 euros. C'est au 06 62 66 90 44. Et enfin, pour terminer, à vendre une bâche de piscine d'hiver 8,60 m par 4,55 m, 250 euros. Une horloge ancienne en bois, 200 euros. Un évier de cuisine en résine, 50 euros. Et un radiateur à bain d'huile, 30 euros. Téléphone 06 26 16 01 33. Voilà, c'est terminé pour les petites annonces.
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1: Merci d'écouter Radio Lodève. C'était les petites annonces gratuites. Alors, si vous n'avez pas eu le temps de noter un numéro de téléphone ou si vous aussi vous souhaitez faire passer une ou plusieurs petites annonces sur l'antenne de Radio Lodève, c'est très simple. Il vous suffit alors soit de nous contacter au standard de la radio au 04 67 44 27 34 ou alors vous nous envoyez un petit mail à radiolodève@orange.fr. Je le rappelle, c'est gratuit.

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1: Bonjour et bienvenue dans La Psy vous en parle. En cette rentrée scolaire, je voudrais attirer votre attention sur un sujet devenu central, l'impact des écrans et des réseaux sociaux sur nos enfants. Aujourd'hui, il ne s'agit plus seulement d'une inquiétude individuelle, mais bien plus d'un problème de santé publique. Nous vivons dans une société où les écrans occupent une place immense, parfois au détriment du lien humain, du jeu libre et même du sens que l'on donne à nos vies. Beaucoup d'enfants grandissent désormais avec pour principal repère un écran, et cela pose question, quels repères leur transmettons-nous vraiment ? Les études sont claires, avant 6 ans, l'usage des écrans devrait être exceptionnel, limité à un petit dessin animé de temps en temps et toujours accompagné d'un adulte. Les écrans ne doivent en aucun cas devenir des babysitters. Un enfant a besoin de mouvements, d'expériences concrètes, de paroles, de regards et de contacts physiques. C'est dans ces interactions réelles qu'il construit son langage, sa confiance, sa capacité à entrer en relation. Or, nous constatons une explosion des troubles de l'attention, du sommeil, du langage. Des enfants qui passent trop de temps devant les écrans peuvent avoir du mal à se concentrer à l'école, à gérer leurs émotions ou à interagir avec les autres. Plus tard, les réseaux sociaux viennent ajouter une pression énorme, la comparaison permanente, la peur de manquer quelque chose, l'obsession, mais vraiment l'obsession du regard des autres. Face à cela, le rôle des parents et des éducateurs est essentiel. Mettre un cadre clair, c'est une preuve d'amour. Dire non, c'est une preuve d'amour. Dire non à l'écran au moment du repas ou avant le coucher, ce n'est pas privé, c'est protégé. Et surtout, rappelons-nous que rien ne remplacera jamais la chaleur d'un lien humain. Un câlin, une histoire racontée le soir, un jeu partagé, une discussion en famille. Ces moments sont des moments qui nourrissent vraiment un enfant et qui lui donnent des repères solides. La rentrée, c'est le moment idéal pour réfléchir à nos habitudes numériques et à réaffirmer ce qui compte pour nous. Du temps, de qualité, des relations humaines, du sens. Les écrans peuvent être utiles, oui, mais ils doivent rester à leur place, loin de remplacer ce qui fonde l'humain. Je vous remercie de votre écoute. Je vous souhaite une bonne journée.

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1: Il est 11h.

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0: Cathy, bonjour.
1: Bonjour Cédric, bonjour chers auditeurs et amis jardiniers.
0: Nous sommes ici chez toi, hein, au jardin de Cathy, au Bourdel, sur la commune du Pradal. Comme chaque mois, on va parler d'un légume et bien sûr d'une recette à la fin. On peut le situer, le jardin?
1: Alors le jardin, il est situé dans le parc national du Haut-Languedoc. Voilà, c'est-à-dire qu'il est au pied de la forêt, il n'y a plus de route. On ne peut pas mieux faire. Hein, voilà, donc on met les baskets, on est dans la forêt.
0: Et un jardin qui fait parler de lui avec un concours.
1: Oui, un concours de plus à la Société Nationale d'Horticulture de France. Et ce concours a la particularité de récompenser des jardiniers qui pratiquent la culture pour la biodiversité, alors du sol, pour la faune, pour tout ça. Donc c'est vraiment un engagement des jardiniers pour préserver la nature et pour ne pas empoisonner le sol.
0: Ils vont venir te rendre visite, bien sûr, comme moi.
1: Voilà, ils vont venir me rendre visite durant l'été avec un drone, ils vont filmer le jardin, ce sera sur YouTube, donc je te le signalerai, tu pourras le dire aux auditeurs s'ils veulent le visionner.
0: Et donc aujourd'hui, on va parler de la pomme de terre, c'est ça?
1: Oui, on va parler de la pomme de terre.
0: Et de ses origines.
1: Et la pomme de terre, évidemment, on en a déjà mangé en primeur, on a déjà fait une récolte et j'ai semé les autres pommes de terre pour en manger ensuite en octobre. Alors, la pomme de terre, elle est considérée bien sûr comme un légume, mais aussi comme un féculent, car elle contient de l'amidon et des fibres. Alors, c'est une plante à tige souterraine et au tubercule imposant, et considérée comme la reine du potager, elle est appréciée de tous et dans le monde entier, bien sûr. Elle est nourrissante, riche en vitamine C et en sels minéraux. Alors, il en existe des roses, des blanches, des jaunes, des violettes et de différents calibres. Alors elles seront utilisées pour de multiples préparations, pour notre plus grand plaisir. Alors ses origines, Cédric, elles seraient des Andes. Voilà, sa culture s'est généralisée dans la région du lac Titicaca, une civilisation pré-Inca qui parvient à la domestiquer alors qu'elle est en partie toxique à l'époque. Elle devient alors la base de l'alimentation de l'empire Inca. Voilà, l'arrivée des conquistadors, comme toujours, a permis à la pomme de terre de quitter l'Amérique et elle commence alors son périple en Europe. Il a fallu attendre le XVIe siècle pour que les Européens découvrent son existence et de plus pour les consommer grâce à Monsieur Parmentier que tout le monde reconnaîtra. Comme la tomate, elle tarde à s'installer dans les habitudes occidentales, mais sauve les populations de la famine en offrant une nourriture économique et rassasiante. Aujourd'hui, elle nous régale avec toutes ses variétés. Il y en a pour tous les goûts. Des fermes pour les salades, des plus farineuses pour les frites, purées et gratins. 200 variétés sont inscrites et autorisées à la culture. De quoi se faire plaisir, n'est-ce pas?
0: La pomme de terre est toxique, mais crue.
1: Oui, elle est toxique crue, bien évidemment. De même que sa plante, son feuillage également. Hein, voilà. Donc tout est toxique chez la pomme de terre.

0: Alors, elle s'adapte à beaucoup de terrains. Elle n'est pas embêtante, sableux, argileux, mais elle préfère tout de même un sol fertile, comme beaucoup de légumes, c'est normal, et surtout bien drainé. Alors, je reviens à l'excès d'azote. Donc, beaucoup de jardiniers mettent des engrais non appropriés qui favorisent le feuillage au détriment des tubercules, comme je l'ai dit. Et ça, bon, ben, après, on se plaint d'avoir une maigre récolte et le problème vient de là. En moyenne, une surface d'1 mètre carré devrait donner, si le terrain est fertile, 4 à 5 kilos et parfois plus si les plants sont nourris convenablement. Un sol avec un bon humus bien structuré et drainé promet une bonne récolte. Vous l'aurez compris, c'est les soins du sol qui priment. Alors, j'achète mes semences début février et je les laisse germer dans un endroit éclairé, sans soleil bien sûr. Il faut que le germe soit gras, mais pas filant.
1: Il n'y a pas besoin de beaucoup d'eau finalement.
0: Si, la pomme de terre demande de l'eau quand même dans nos régions. Évidemment, dans les régions du Nord, il y a quand même quelques averses, mais quand même, il faut l'arroser si on veut un bon rendement, sans mouiller le feuillage. Ça, c'est important. Fin février, début mars, je les sème dans des trous de 10 à 15 cm de profondeur. Les germes tournés vers le haut, de préférence. Autrement, ils arrivent à se retourner, mais c'est mieux de les placer comme ça. Espacer de 30 cm entre chaque plant et 50 cm entre chaque rang. Ensuite, je rebouche, tasse et j'arrose abondamment, presque une boue en fait. Lorsque les plants atteignent 25 cm, je bute une première fois. Et lorsqu'ils regagnent 20 cm, je rebute une nouvelle fois. Cela évite le verdissement des tubercules et favorise leur bonne croissance. Voilà, je cultive quelques plantes amies à leur côté, comme la capucine qui attirera les pucerons sur elle plutôt que sur les pommes de terre. Et j'arrose ensuite régulièrement pour maintenir un sol humide et frais, mais sans mouiller le feuillage qui est sensible au mildiou. Un paillage ensuite viendra sur le sol et sur autour des plants de pommes de terre pour conserver fraîcheur et éviter les adventices. Alors, plusieurs techniques de culture existent. Alors, en sac. Certains cultivent en sac, ils n'ont pas de place. En tour, donc dans des caisses qui sont empilées les unes sur les autres avec de la terre, ou directement sous la paille. Alors cette culture, la dernière, directement sous la paille, je l'ai expérimentée pendant plusieurs années, avec succès. Mais la culture est facilitée pour la jardinière qui n'a pas à faire de butage, et les récoltes sont également plus faciles, on écarte la paille et on récolte les pommes de terre. Mais il faut quand même être honnête, la récolte est quand même moindre.
1: Et justement, la récolte ?
0: Voilà. Alors, puisque nous arrivons à la récolte, je ne sème que des précoces et semi-précoces. Et j'adore la pomme de terre primeur. Qui ne l'aime pas ? Qui, au demeurant, est très chère sur les marchés. Lorsque mon stock est épuisé, je complète avec les pommes de terre du commerce, bien meilleur marché au mois de novembre.
1: La primeur, Cathy, excusez-moi, on la lave et on laisse la peau, on mange la peau.
0: Oui, oui, oui, tout à fait. Oui. Particulièrement les petites grenailles d'ailleurs, ça c'est bon. Oh, oui, oui, ça c'est un régal. Moi je les brosse et puis je les prépare et c'est un régal. C'est dans la peau en fait qu'il y a toutes les vitamines, à condition de ne pas traiter. Voilà. Alors au jardin, moi je sème donc de la Bernadette, puisque j'ai quand même pas une place phénoménale. Il me faut faire un choix parmi toutes ces variétés. Donc elle est précoce, avec un cycle d'environ 90 jours. Et la Mona Lisa, qui viendra prendre le relais, qui elle aussi est une semi-précoce, mais qui met quand même 110 jours. Enfin, 110 jours, tout dépend du climat. Alors la première est délicieuse, avec une bonne tenue à la cuisson, idéale pour les salades ou sauter à la poêle. Elle produit de gros tubercules à la peau jaune et chair tendre. Et la seconde, la Mona Lisa, a un cycle de 110 jours, des fois 120 jours, tout dépend de la météo. C'est une pomme de terre polyvalente en cuisine, donc très appréciée à la maison. Je sèmerai bien d'autres variétés, il y en a tellement de délicieuses, mais le manque de place, comme je te le dis, m'oblige à faire ce choix, malheureusement. Alors mi-mai, début juin, vient donc la récolte de la Bernadette, et mi-juin, fin juin, celle de la Mona Lisa. C'est toujours un plaisir formidable de déterrer ces magnifiques tubercules qui vont nous régaler de multiples façons.
1: Et leur stockage et conservation, je suppose qu'il faut les mettre dans le noir.
0: Oui, oui, oui, oui, oui. Ça, il faut faire très attention si on veut les conserver. Donc, il faut les laisser réessuyer quelques heures avant de les rentrer pour assurer une meilleure conservation qui sera faite dans un endroit ventilé, frais et dans l'obscurité totale afin d'éviter évidemment la...

0: suspecte quand je lui donne cette corvée. Voilà. Enfin, elles sont mangées suffisamment rapidement, en principe, pour éviter ce désagrément. Voilà, Cédric, ben, j'espère t'avoir donné, ainsi qu'aux auditeurs et jardiniers, envie de cultiver cette solanacée. Et oui, elle est de la même famille que notre star du potager, la tomate, l'aubergine, le poivron, le piment. C'est pourquoi il ne faut pas la semer derrière une culture de cette grande famille.
1: Oui, mais on ne va pas se quitter comme ça, Cathy.
0: Je t'attendais au tournant, j'en parlais pas de la recette, mais je savais que tu allais me le dire.
1: Voilà donc la traditionnelle recette à base de pommes de terre, bien sûr.
0: À base de pommes de terre, oh, toute simple, mais tellement bonne. Et c'est la simplicité qui est bien. Alors la recette aujourd'hui, c'est la grenaille au laurier, au serpolet ou au thym, ou les trois à la fois pour ceux qui aiment les herbes. Alors 800 grammes de grenaille, donc c'est pour 4 personnes environ, hein. Bon après les plus gourmands augmenteront un peu les doses. 800 grammes de grenaille, ça c'est la récompense, la petite grenaille. Et un peu d'eau, 2 cuillères à soupe d'huile d'olive, 5 feuilles de laurier, du thym ou du serpolet ou tout ensemble, sel, poivre de Sichuan si vous avez la chance d'en avoir, autrement un autre, 4 gousses d'ail, voilà pour les ingrédients. Ensuite, très simplement, lavez les grenailles en gardant la peau, comme on l'a dit tout à l'heure, le laurier, le thym, le serpolet, et émiettez ces derniers. Dans une poêle, mettre un fond d'eau. Les laisser cuire à couvert 5 minutes. Une fois l'eau absorbée, ajoutez l'huile d'olive, le thym, le sel, les différentes herbes, poivre et laissez colorer. Testez la cuisson avec la pointe d'un couteau. Et une fois que les grenailles sont cuites, ajoutez l'ail pressé et rectifiez l'assaisonnement en rajoutant un petit peu d'huile d'olive. Et pour les plus gourmands, je me tourne vers Cédric, un petit peu de beurre et de fleurs de sel. Voilà, servir accompagné d'une salade verte du jardin, c'est un mets de roi. Bon appétit.
1: C'est vrai que ce sont les recettes les plus simples, les meilleures.
0: Oui, oui, oui. Quand on a des bons produits, il n'y a pas de doute, c'est bon.
1: Et puis, il faut sublimer le produit, pas trop mettre de produit non plus.
0: Voilà, il ne faut pas le dénaturer. Voilà, il faut rester simple en cuisine. Simple.
1: Merci Cathy. On peut rappeler également que tu organises des visites. Alors là, en plus, on va vers l'automne, l'hiver. Tu organises quand même des visites?
0: Oui, oui, oui, oui, oui, tout à fait. En arrière-saison, ce sera beaucoup plus agréable que ça ne l'a été cet été. Mmh. Voilà.
1: Merci Cathy. Au mois prochain, tu sais de quel légume on va parler?
0: Oui, Cédric, je sais de quel légume on va parler. On va parler de l'aubergine. Voilà.
1: Bon, je sens la ratatouille arriver.
0: Non, ce ne sera pas une ratatouille. Il y a une autre surprise, mais je ne te la dévoile pas tout de suite.
1: Merci Cathy, et au mois prochain.
0: Au mois prochain. Au revoir Cédric, au revoir chers auditeurs.

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1: Il est midi. 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

0: Bonjour à toutes et bonjour à tous, bienvenue sur Radio Lodève pour votre émission Communauté de Communes.com. Nous nous retrouvons aujourd'hui avec la communauté de communes du Lodévois et l'Arzac. Nous allons présenter dans cette émission les journées européennes du patrimoine qui vont se dérouler du 17 au 20 septembre prochain, notamment en Lodévois et l'Arzac, avec plusieurs invités autour de la table. Bonne émission à vous. Bonjour à toutes et bonjour à tous, bienvenue sur Radio Lodève pour votre émission Communauté de Communes.com. Nous nous retrouvons à une semaine des journées européennes du patrimoine, journée européenne mais qui se déroule également bien sûr en Lodévois et l'Arzac, pour présenter justement le programme donc de cette nouvelle édition avec plusieurs invités autour de la table. Nous retrouvons donc Jean-Marc Sauvier, vice-président délégué notamment au patrimoine pour cette communauté de communes. Bonjour Jean-Marc.
1: Bonjour.
0: Accompagné de Prune Gasnaud, donc animatrice du patrimoine. Bonjour Prune.
2: Bonjour.
0: Autour de la table également, donc Sarah Morque, animatrice de la médiathèque et tiers-lieu de Saint-Maurice-Navacelles, qui va proposer un temps vendredi soir. Bonjour.
3: Bonjour.
0: Également avec Bernard Derrieux, notamment ancien animateur du patrimoine, passionné de l'histoire de l'Odève et de son patrimoine, et qui va nous proposer justement une conférence le jeudi soir. Bonjour Bernard.
4: Bonjour.
0: Alors nous allons détailler ce programme des journées européennes du patrimoine. Pour commencer, voilà, Jean-Marc, le patrimoine, place importante sur le Lodévois et l'Arzac, avec une animatrice et voilà, une politique tournée autour du patrimoine sur ce territoire.
1: Oui, tout à fait. On est toujours heureux. Là, c'est la 43e édition. Ça nous permet effectivement de montrer sur un plus large public toute notre richesse patrimoniale qui est sur notre territoire et sur l'Odève, bien sûr, avec effectivement, on fera un petit peu, on va décliner un petit peu toutes ces visites avec Prune Gasnaud qui est là, qui vous donnera envie d'aller voir tous ces lieux patrimoniaux et qui est important, sachant que cette année, le thème national et patrimoine en péril, c'est raviver, c'est résister, réimaginer le patrimoine et puis aussi le patrimoine photographique, puis qui fait écho au bicentenaire de la photographie.
0: Oui, avec un territoire, alors on va revenir sur le programme plus concrètement, mais un territoire qui est labellisé Arrêt Histoire, enfin voilà, il y a une part importante voilà, de la mise en valeur de ce patrimoine, de son histoire, notamment à travers ces journées, mais pas que. Hein.
1: Tout à fait, parce qu'on était ville et pays d'histoire, et on est passé pays plutôt, ville, qu'on était défendre à Toulouse il y a 2-3 ans, je crois, avec
2: 2024.
1: Voilà, qui était un grand moment, puisqu'on a effectivement été labellisé pays d'art et d'histoire.
0: Alors Prune, comme d'habitude, le rôle de l'intercommunalité, c'est finalement recenser, coordonner un tas d'initiatives, qu'elles soient publiques à travers, on y reviendra, mais à travers le musée, ou privées, avec des associations, des particuliers qui vont proposer différents temps voilà, sur l'ensemble de ce territoire finalement du Lodévois et l'Arzac.
2: Oui, telle une chef d'orchestre, je recense et je collecte les propositions nombreuses et variées de nos partenaires. Ça peut être des partenaires associatifs, je pense à Paysage, à Terre en Partage à l'Odève, je pense également à l'association SPES à Soubès, et aussi à Saint-Maurice-Navacelles. Alors elles ne sont pas dans le programme, ça s'est rajouté après, mais vous avez deux animations très sympathiques à aller voir sur le site de l'Office de Tourisme pour les enfants. On a aussi des partenaires donc plus institutionnels comme la manufacture de tapis de savonnerie à l'Odève, des partenaires privés, je pense à l'Irabling, voilà, Cantercel qui participe aussi depuis de nombreuses années. Donc il y a tout ce travail de collecte qui est fait au sein du service du patrimoine, mais il y a aussi chaque année l'idée de construire de nouveaux sujets, d'ouvrir, de pousser de nouvelles portes. Et cette année, on est ravis parce que on a réussi à pénétrer dans certains lieux qui sont vraiment habituellement fermés au public, et c'est vraiment ça le jeu des journées du patrimoine, et c'est sûrement pour ça que ce week-end marche très bien, parce que les gens attendent au tournant ces journées pour faire de nouvelles découvertes.
0: Avec plusieurs temps dans le programme qui sont déjà complets, mais quand on parle de patrimoine, finalement c'est assez large en plus le patrimoine.
2: Oui, alors bon, comme on le redit à chaque fois, à l'origine, les journées européennes du patrimoine étaient d'abord nationales. C'est la France qui a initié ces journées. Ça a été créé en 84. Et à l'origine, elles s'appelaient les portes ouvertes des monuments historiques. Donc on se limitait à l'ouverture d'édifices emblématiques, de monuments historiques.
1: Les châteaux, les...
2: Tout voilà. À fait. Et le temps passant, ces jours, cette journée est passée à 2 jours, un week-end. Maintenant, il y a même une journée le vendredi qui est plus invisible, mais qui s'adresse aux scolaires, qui s'appelle Lever les yeux, où on participe chaque année. On accueille 2 classes de la communauté de communes. Et qu'est-ce que je voulais dire? Que c'est une manifestation qui est devenue européenne. 48 pays y participent.
0: Que le patrimoine est large. On le verra notamment avec ce qui se passe du côté de Saint-Maurice dans quelques minutes, du côté de Saint-Maurice-Navacelles, puisque justement, là, le patrimoine, c'est justement une lutte menée par des paysans et l'ensemble des habitants. Il y a maintenant, alors le temps passe vite, mais il y a une cinquantaine d'années à peu près, je dirais, dans les années 70. On est déjà en 2026. Je pense qu'on est bon. Oui, Jean-Marc.
1: Pour rajouter, c'est aussi une mise en éclairage des savoir-faire, oui, parce que oui, le patrimoine peut être mis en état et puis...
0: On y reviendra avec la savonnerie, la manufacture d'orgue, c'est aussi...
2: Oui, le patrimoine, c'est les édifices, mais c'est aussi les gestes, les savoir-faire, la mémoire, donc en fait ça relève aussi du récit.
1: Voilà, on l'a vécu pendant presque 1 an et demi avec le clocher qui a été réhabilité et qui était un beau moment avec... les carrières de pierre, avec les tailleurs de pierre, avec les vitraillistes, avec beaucoup de savoir-faire.
0: Et justement, les vitraillistes, on y reviendra aussi, mais Soubès qui participe permettra de mettre en lumière cette profession. On va aller chronologiquement, puisque finalement ça démarre, c'est du 17 au 20 septembre sur le Lodévo et l'Arzac, dès le jeudi 17 septembre, donc pour le début de ces journées européennes. Alors on va y revenir, on a Bernard Derrieux qui va lancer cette nouvelle édition autour de la caserne. Avant de débuter avec Bernard, est-ce qu'on peut juste faire une introduction, Prune, puisque il y a tout un temps, ça va nous conclure le dimanche à travers des visites de la caserne Fouque. Ça va débuter ce jeudi soir aussi à travers la conférence de Bernard autour de cette caserne Fouque. La caserne Fouque, c'est justement un des lieux nouveaux, un des incontournables de cette nouvelle édition, un des lieux finalement un peu magiques, parce que c'est un terrain militaire qui est d'ordinaire fermé et qui va être à découvrir durant tout un week-end.
2: Oui, donc vous l'avez remarqué, chez nous, les journées du patrimoine durent 4 jours. Elles commencent le jeudi avec une conférence à la médiathèque, à la salle d'animation. Et donc la caserne Fouque, oui, c'est un plaisir de pouvoir faire des portes ouvertes. C'est une initiative qui a été lancée par David Arles. Et on a créé un petit groupe avec Bernard Derrieux, Thierry van Coverberg, David Arles et moi-même, pour travailler sur cette ouverture, sur ces journées portes ouvertes et sur le sujet afin de présenter l'histoire de la caserne Fouque à l'Odève. Donc on ne peut pas la manquer, c'est un édifice qui est vraiment imposant et qui structure aussi le tissu urbain au nord de la ville de l'Odève. Et là c'est l'occasion de faire deux créneaux de portes ouvertes. Alors ils sont déjà complets. Et d'ailleurs, je lance un petit rappel, n'oubliez pas de prendre votre carte d'identité pour vous présenter à cette journée porte ouverte, qui est quand même atypique. Et je laisse la parole à Bernard Derrieux, qui a collecté tous les articles aussi qui parlaient de cette caserne, pour en retracer un peu son histoire.
0: Oui, parce que Bernard, cette caserne, elle a une part importante dans l'histoire de l'Odève.
3: Oui, pour la dater, c'est 1877, donc on a fixé ça, mais on l'a organisé avec une conférence parce que sur le site, il était pratiquement impossible de montrer des plans, des photos anciennes, de données historiques, donc et de parler de cette relation justement entre la caserne et la ville. Pourquoi une caserne à l'Odève? Pourquoi la ville voulait être une ville de garnison? Quel intérêt d'avoir une garnison dans une ville? Etc. Toutes ces questions-là, quel terrain choisir pour installer une caserne, quelle caserne, donc c'est une caserne d'infanterie au départ, pas de cavalerie par exemple, enfin, il y a des choses comme ça qui sont des détails qui entrent dans le fonctionnement même de cette logique de caserne, mais aussi on va évoquer la construction avec des matériaux de construction. On est en train de parler de savoir-faire. C'est vrai que la pierre, on la trouve aussi sur place. Il y a des matériaux qui sont bien identifiés comme locaux. Et là aussi, il y a des archives, des choses comme ça qui seront montrées, dites, enfin, dans, sous forme de conférences. Donc, oui. C'est un vrai gros sujet.
0: Oui, parce qu'il y a tout ce côté urbanistique qui va être mis en valeur, mais pas que, parce que finalement, il y a eu un lien, il y a eu une histoire entre les habitants de l'Odève et cette caserne. Enfin, voilà, c'était pour eux. Ça s'arrêtait pas, j'imagine, à la barrière de cette caserne. Ça va être voilà toute l'histoire de l'Odève autour de cette caserne aussi pendant plusieurs décennies.
3: Damien, je vois l'invitation
0: dans
3: détail, à parler du mess des militaires, enfin qui se trouvait là où se trouve aujourd'hui l'office de tourisme. Mais il faut pas oublier que le stade a été créé par les gens de la caserne, par exemple. Les premières équipes de foot, elles étaient casernes, militaires. Le champ de Mars, là où se trouve le Luteva, mais avant là où se trouve le parking. Enfin, il y a une emprise de la caserne qui dépasse...
0: Qui était au-delà de la caserne que l'on connaît aujourd'hui.
3: Donc il faut regarder les plans, parce que certains Lodévois ne savent pas ce que ça veut les plus anciens. Donc on va voir ça sur plan, que ce soit un peu clair, et voir que ce sujet est important. Et on va parler du Larzac, mais le colonel de Lodève à l'époque a initié la création du camp militaire du Larzac. Donc il y a aussi... Il y a vraiment un effet caserne quand même assez important à l'époque.
0: Oui.
3: Et tout ça se termine fortement, enfin en tout cas très impacté par la guerre de 14, puisque le régiment, le 142e, est décimé dès 14.
0: Et dès le début de... Oui,
3: donc la partie historique aussi sera évoquée. Il y a beaucoup de choses.
0: Hein, oui, donc ça va être surtout sur les 50 premières années de la caserne, si je comprends bien.
3: Ah, mais il faut arriver jusqu'à l'escadron aujourd'hui. Enfin,
2: oui. Et voilà. Jusqu'à demain.
3: Et parce qu'il y aura un relais aussi avec l'escadron.
0: Oui.
3: Donc, et puis la réhabilitation de ces fameux logements.
0: Oui.
3: Donc là aussi, il y aura des photos et des plans et les affectations d'autrefois. Et voilà.
0: Oui, ça nous permettra de découvrir finalement que la caserne a eu plusieurs vies au cours de ces décennies. Prune.
2: Non, juste pour résumer, on va essayer d'aborder le sujet donc de manière assez complète. Donc la conférence de Bernard Dérieux le jeudi à 18h30.
0: En profiter, il reste encore des places disponibles.
2: Et les visites, les portes ouvertes commentées le dimanche matin et après-midi.
0: Avec Thierry Van Covenberg et David Arles, qui sont deux anciens gendarmes et qui ont bien connu cette caserne dans le cadre de leur métier.
2: Oui, principalement David, effectivement, d'accord, nous accompagnera. Et donc, qui sont complètes, mais voilà, pour ceux et celles qui ne peuvent pas assister aux portes ouvertes, il y aura le temps du jeudi soir à la médiathèque.
0: Alors, il y aura ce temps pour lancer finalement ces journées du patrimoine. Et puis, on le disait, hein, ce sont des journées en Lodévois et Larzac, en itinérance sur l'ensemble de ce territoire. En suivant, j'allais monter à Saint-Maurice-Navacelles, mais puisqu'on est à Lodève, avant de monter le vendredi soir à 19h, à 18h, toujours à Lodève, voilà, on se dépêche avant de prendre la voiture. Un autre moment important, ça va être la maison médiévale qu'on ne peut pas manquer. Alors, pour les Lodévois, hein, c'est l'ancien commerce Marigny, allez, l'ancienne bijouterie Marigny. Alors là, on va s'y attarder, Prune, parce que alors ça va être l'occasion de découvrir ce bâtiment refait, mais pas que ce bâtiment, également une découverte qui a été faite pendant les travaux de réfection. On peut en dire plus ?
2: Oui, alors l'idée de ce temps du vendredi à 18h, c'est de se retrouver au 22 rue Neuve des Marchés, devant l'immeuble dit Marigny, à Lodève. Et à cette occasion, en fait, on propose une restitution de tout le travail de rénovation et de restauration qui a été effectué autour de cet édifice. Donc, on a l'honneur d'accueillir Denis Guilbault, qui est conservateur au service régional de l'archéologie, qui a chapeauté ce projet étudié par Agnès Bergeret, archéologue, et qui va donc nous raconter un peu son rôle le rôle de l'archéologie médiévale et de l'archéologie du bâti dans ce type de projet. Il y aura également les architectes, l'agence Frédéric Fior, également Xavier Loire, tailleur de pierre qui a travaillé sur le projet et qui pourra un peu nous expliquer ces techniques de recherche et de taille de pierre. Joris Maté, qui est chargé de mission Centre-Bourg, sera là un petit peu pour harmoniser cette rencontre et raconter un peu le déroulé du projet, l'initiative et comment ce projet a pu se construire. Et puis, on va ouvrir le rez-de-chaussée pour présenter un petit ouvrage qui a été trouvé dans les murs par les maçons et les tailleurs de pierre, qui a été trouvé dans le mur de l'immeuble. En fait, c'est un livre daté de 1576, je crois, avec des annotations à l'encre. Donc c'était assez touchant d'avoir ce petit objet qui revient du passé. Il y avait aussi un objet en bois qui ressemble à un bilboquet ou une toupie plutôt. Après on n'est pas sûr. Et donc ce livre aujourd'hui a été analysé donc à Pierre Vive, hein, au service des archives. Et puis Pierre Vive vont nous restituer cet ouvrage, donc on pourra en dire un peu plus et puis le présenter. Et je vous invite à venir nous rencontrer soit le vendredi, soit le samedi matin sur le marché. Puis peut-être ensemble on peut essayer d'imaginer des scénarios pour comprendre pourquoi ce livre donc du 16e et ce petit objet ont été cachés dans les murs.
0: Oui, parce que ce bâtiment, enfin, c'est plus ou moins le plus vieux bâtiment. Enfin, ça nous avait été vendu comme ça. Enfin, ça a été pendant très longtemps un bâtiment que tout le monde commençait. Mais en le décroutant, en vérifiant pour les travaux, on s'est aperçu finalement que il avait été repris plein de fois, mais qu'il était magnifique.
2: On parle d'une maison médiévale assez notable, avec pignon sur rue, avec des baies assez larges, qui était située donc place aux herbes,
0: en plein cœur de l'Odève. Dans un endroit très commerçant, un endroit très prisé. Donc là, on peut découvrir les travaux qui se sont achevés il y a seulement quelques semaines. Et ça permet de mettre en évidence finalement ce Lodève médiéval. Alors profitons-en ce vendredi soir à 18h. Et à 19h, je me tourne donc vers Sarah Mort, qu'il faudra être présent à Saint-Maurice Navacel, au tiers-lieu, à la médiathèque, donc, pour découvrir une lutte, alors bien connue des locaux. Hein,
2: oui, c'est surtout autour du Larzac, une rencontre entre des anciennes et des anciens de la lutte du Larzac et de jeunes éleveuses et éleveurs du territoire. Donc, qui aura lieu vendredi 18 septembre à 19h à la médiathèque de Saint-Maurice Navacel. Et qui sera animé par Sophia Pavanini de Radio Larzac.
0: On peut recontextualiser, réexpliquer pour ceux qui ne connaîtraient pas l'histoire, mais pour faire simple, à la cavalerie, il y avait un camp militaire, le projet était de l'agrandir, et c'est à ce moment-là, finalement, que les paysans se sont tous unis pour justement éviter de se faire chipper leurs terres.
2: Déloger.
0: Déloger pour la construction de ce camp. Et depuis, il y a un mode de gestion de ces terres agricoles qui est particulier. Enfin, ça va être l'idée, ça va être de communiquer, de parler sur ça autour des nouvelles générations d'agriculteurs et des anciennes. En fait, ça va être.
2: Il y avait la société civile des terres du Larzac qui avait été créée pour justement permettre à des jeunes éleveurs de s'installer sur ces terres ont été affiliés aux agriculteurs à partir de 1985, après la lutte, après 10 ans de lutte. On va plutôt là sur cette rencontre du vendredi voir ce qu'il y a comme inspiration présente par rapport à cette lutte et aussi ce combat collectif qui a uni énormément de personnes en France, oui. et qui des personnes très très différentes, aux idéaux complètement divers. Et c'est ça aussi qui est très très intéressant pour aujourd'hui, pour faire le pont. Et puis on va aussi parler de l'accès à la terre, voilà. Et
0: Il y aura des temps musicaux.
2: Oui, il y aura des interludes poétiques et musicaux qui vont permettre aussi de se rappeler à l'émotion et à ce qui vibre par rapport aussi au fait de lutter et de s'opposer pour préserver et garder le vivant en fait. Hein.
0: Oui, parce que c'était dans les années 70, donc c'est finalement il y a près de 50 ans. Enfin, c'est important. Voilà, de communiquer, de témoigner autour, parce qu'on arrive finalement sur des gens qui, 50 ans, une page va bientôt se fermer avec des témoignages directs, donc c'est important de faire cette passation de mémoire aussi.
2: C'est ça, oui, et il y a des jeunes éleveurs de l'époque qui s'étaient installés, notamment Chantal Alvernias, qui s'était installée en 1982 sur les terres de la SCTL, qui aujourd'hui part à la retraite et va laisser sa bergerie qu'elle a reconstruite où elle a fait ses enfants avec à un jeune agriculteur.
0: Oui, parce qu'on retrouvera qui concrètement ? Enfin voilà, il y aura des anciens qui étaient là depuis le début et qui vont pouvoir expliquer leur histoire. Concrètement, voilà, on n'est pas propriétaire. On n'est pas propriétaire des terres.
2: C'est ça, la particularité. Voilà, c'est ça. Et c'est un bel idéal. Et malgré le côté éprouvant de partir d'un endroit où on a fait sa vie, elle garde quand même cet idéal et je pense qu'elle en parlera très bien elle-même à ce moment-là, vendredi. Et donc on retrouvera dans les anciennes et les anciens de la lutte du Larzac Léon Maillet, Christian Roquerolle, Elisabeth Bayon. On retrouvera aussi Thierry Castelbou et Robert Calazel. Et dans les jeunes éleveurs et éleveuses du territoire aujourd'hui, il y aura Sophie Sutra qui est sur la SCTL actuellement, ainsi que Romain Galtier. Et sur le territoire de Saint-Maurice-Navacelles, le sud de l'Arzac, on aura Jérémy Baume et Didier Gomez.
0: Alors ce qui est important, c'est que de penser vraiment à réserver, hein, ça va être un temps important. La jauge est plutôt petite, hein, parce que voilà, ce sont des lieux assez restreints. Il faut absolument réserver le plus tôt possible.
2: Oui, et puis c'est vrai que ça intéresse beaucoup de monde sur le territoire. Donc pensez à réserver pour avoir votre place au 07 43 69 24 84.
4: Et Sarah, il y aura une petite restauration sur place possible aussi.
2: Tout à fait, une buvette et une restauration ouverte à partir de 21h en sortant de la rencontre.
0: Alors le patrimoine est pluriel, on le voit avec donc cette mémoire autour de cette lutte du Larzac. C'est aussi à travers des expositions, je me tourne vers Jean-Marc Sauvier puisque c'est aussi une nouveauté du musée de l'Odève. Ce week-end-là sera l'occasion de découvrir, alors il va se passer de nombreuses choses au musée, dont la découverte d'une exposition qui va durer 2 mois.
1: Tout à fait Damien, voilà tout à fait. C'est une chose que nous n'avons pas pour l'instant mis en place, c'est entre deux expositions, on va intercéder avec des petites expositions souvent d'artistes locales, puisque cet artiste, Annick Manzoni, est de Montpellier. Et voilà, à partir donc, elle élabore, elle mène tout un processus de sédimentation, enfin, tout un travail très particulier, et qu'on aura, qui crée voilà une espèce d'empreinte qui va bien avec le musée, avec c'est l'empreinte et la trace qui est un petit peu le fil conducteur du musée, souvent. Et donc, ça sera intéressant de voir cette personne, et ça sera juste avant l'exposition météorite que nous aurons, l'exposition d'hiver qui commencera en novembre.
0: Et puisque nous sommes au musée, Prune, c'est le moment de faire la pub donc d'un atelier, d'une animation autour des grandes fouilles qui n'affiche pas encore complet.
2: Oui, tout à fait. Et puis je voulais vous parler aussi un petit peu, très brièvement, des animations pour les plus jeunes, à faire en famille. Donc au musée, il y en a plusieurs. Il y a effectivement un chantier de méga fouilles à faire, donc dans un bac en plein air, on change un peu le format. Là, il reste quelques places. Également, il y a l'opération Mégalix. Alors, on a rigolé en trouvant ce terme, mais en fait, on va parler de mégalithique. On a toute une nouvelle mallette pour aborder un sujet qui touche à notre territoire, c'est-à-dire le mouvement du mégalithisme. Je voulais aussi vous parler d'un atelier qu'on avait présenté pour le printemps des manufactures. Donc, comme vous le savez, chaque année, l'atelier de tapis de l'Odève ouvre ses portes, du mobilier national. Et cette année, ça avait tellement bien marché en mars dernier, que cette année, il propose deux ateliers de point noué. Donc c'est une initiation à la technique de point noué. On peut s'inscrire, c'est un atelier qui dure 1h30, mais vous pouvez venir aussi avec des plus jeunes, on va dire à partir de 7-8 ans. Ça, c'est assez plaisant à faire. Une fois qu'on a la technique, on voit comment un tapis peut se créer sur un petit échantillon. Et donc c'est un moment où on met la main à la pâte, assez chouette. Et il reste quelques places dispo.
0: En parlant des métiers d'art, alors il y en a un qui affiche complet, mais il y a la manufacture des orgues qui sera aussi ouverte cette année, et puis il y a aussi tout un temps autour donc d'une vitrailliste, Anne Salvagnac du côté de Soubesse. Enfin, c'est l'occasion de faire ce volet autour des métiers d'art.
1: Et j'en profite pour dire, alors c'est pas l'Odève, mais c'est l'Odève sera représenté sur la ville de Pézenas, où il y a tout un grand développement sur les savoir-faire et le patrimoine, et justement la manufacture languedocienne des orgues va être mise en présentation avec la ville de l'Odève sur le stand de ville et métiers d'art. Voilà, à Pézenas.
2: On peut également visiter les Amis des Orgues. Chaque année ont un programme d'action et ils nous proposent là des visites de l'orgue de la cathédrale. Alors je vous invite à le faire, c'est vraiment un plaisir, ça dure pas longtemps et c'est très intéressant de déjà de monter au niveau de l'orgue, de voir cet instrument, cette mécanique incroyable et de l'entendre se mettre en jeu. Et puis bien sûr la manufacture des grandes orgues donc ouvre ses portes, mais c'est déjà complet, ce qui nous donne envie de le reproposer. Ils sont d'accord les années suivantes.
0: Comme pour la Prunarède, enfin, on retourne sur la commune de Saint-Maurice-Navacelles, mais la Prunarède, qui est une ferme fortifiée, là aussi, ouvre et affiche complet pour ce week-end-là.
2: La visite de la ferme médiévale fortifiée de la Prunarède est complète, mais je pense qu'on va la proposer sur un dimanche du patrimoine, car comme vous le savez, chers auditeurs et auditrices, les journées du... Enfin, le programme d'action du patrimoine ne se limite pas aux journées.
0: Il y a le premier dimanche de chaque mois où il y a un temps autour du patrimoine.
2: Les dimanches du patrimoine, voilà. sur l'année.
0: Et puis sur le reste de cette programmation, parce qu'elle est toujours riche, cette programmation, enfin, il y a des incontournables, il y a l'apothicairerie, bon, la savonnerie, on en a parlé.
2: La montée au clocher. Donc cette année, au musée, il y a un dialogue aussi sur une visite entre le géoparc et le musée pour parler un petit peu, qui s'adresse vraiment sur la recherche, comment valoriser le patrimoine. Patrimoine géologique. Et pour les Lodévois, Lodévoises, alors pour ceux qui n'ont jamais fait la visite guidée de la ville de Lodève, il y a deux formats, un axé sur le parcours d'Ardé, on va dire, et une autre visite du dimanche sur une visite vraiment Lodève et ses incontournables. Et cette visite aboutira au Théâtre de la Bicyclette, notre partenaire, et on va projeter un petit film qui a déjà été projeté,
0: film d'archives. Toujours complet, donc
2: tout
0: ça
2: à fait.
0: Sûrement un succès une nouvelle fois.
2: Là, c'est un film d'archives. Retrouvé inopinément dans un grenier qui présente des images de la vie des rues de Lodève entre 1938 et 1939. Ce film dure 30 minutes et il est en accès libre et il sera projeté en continu de 16h30 à 19h. Donc c'est l'occasion de clôturer le week-end autour d'un petit frishti au Théâtre de la Bicyclette le dimanche soir. Vous avez aussi des concerts, un concert des Amis des Orgues. Et puis bien sûr Saint-Pierre de la Fage, le Moulin. Oui. Enfin, je veux dire, on ne peut pas tout présenter.
1: Et nos amis Després et Jutta Marie qui font une exposition à Saint-Étienne de Gourgas, voilà des œuvres d'Alain Després.
0: Et puis dans les lieux d'ordinaire fermés mais qui sont aussi très chers aux Lodévois, il y a notamment le Castellas de Montbrun qui va ouvrir.
2: Oui. Grâce à la participation du groupe archéologique Lodévois, qui permet une visite guidée, donc effectivement du Castellas de Montbrun, tout à fait.
0: Et puis on va parler peut-être de Cantercel, parce qu'il y a deux thématiques cette année, il y a donc le patrimoine en péril, il y a aussi le patrimoine en photographie. Le site de Cantercel, plus communément connu, enfin le site des architectes, sur la commune de la Vaquerie, qui va justement proposer un temps en lien avec cette thématique.
2: Oui, avec le patrimoine de la photographie, donc Cantercel présente 30 ans de sites d'architecture expérimentale en 1000 photos, donc c'est un peu une rétrospective du lieu. Ça a lieu le samedi après-midi à la Vaquerie Saint-Martin-de-Castries. Et du côté de Soubès, aussi une exposition de photos anciennes le dimanche matin, ainsi qu'une visite, une randonnée même, j'ai envie de dire, de la chapelle Saint-Clément de Soubès. On parlait aussi de patrimoine à préserver ou à réinventer, comment l'aborder en fait pour... comment le hiérarchiser et comment le transmettre. Pays Arbre propose une visite arbre et arbuste indigène, des arbres et des savoirs à Lodève le dimanche. Et je voulais aussi, pour en parler, pour ceux et celles qui viennent passer un week-end à Lodève et sur le Lodève-Valarzac pour profiter de ces journées du patrimoine, il y a la cabane de Soumon qui proposera une rencontre avec des... j'ai plus le terme des viticulteurs, c'est ça, des producteurs, merci. Les midis et également Terre en Partage qui propose de faire une grande tablée collective dans le parc le dimanche pour se rencontrer, pour échanger. Donc vous pouvez vraiment avoir un programme à la journée et venir prendre le temps de grignoter un bout à Lodève et sur le Lodève-Valarzac.
0: Nous arrivons au terme de cette émission. Alors le plus simple, il y a un fascicule, il y a le programme, il y a également les numéros de réservation, parce que certaines réservations se font à l'office de tourisme. D'autres se font directement finalement avec les acteurs concernés. Et puis c'est l'occasion aussi de découvrir ce programme de manière présentielle à vos côtés, Prune, le samedi sur le marché. Hein.
2: Oui, on sera le samedi matin sur le marché de l'Odève, donc on mettra un petit stand et ça permettra de vous renseigner. Il y a un petit jeu de tirage au sort de flash visite. Vous pourrez venir nous dire si vous avez découvert d'où est prise la photo de la couverture du dépliant, de quelle commune. Voilà, on peut échanger sur les journées du patrimoine.
0: Merci à vous. Alors merci Anne pour la technique de cette émission. Merci Jean-Marc Sauvier, vice-président délégué au patrimoine. Alors Jean-Marc, on se retrouvera à Pézenas autour notamment de la mise en valeur du Lodévois et l'Arzac.
1: Avec le savoir-faire, voilà.
0: Oui.
1: Ils sont propres.
0: Merci Bernard Hérieux. Donc nous, c'est jeudi soir qu'on se retrouve autour d'une conférence au pôle culturel Confluence dans la salle d'animation autour de cette caserne qui ne se limite pas finalement à cette simple caserne que l'on voit aujourd'hui. On en découvrira...
3: Simple.
0: Oui, simple. Oui, j'avais cru entendre que c'était la plus longue caserne.
3: Non, il n'y a pas de record, mais... Elle est quand même
0: imposante. Elle est magnifique, elle est imposante. Ça.
1: On peut le croire.
0: Oui. Donc nous, rendez-vous jeudi soir, il reste encore des places pour cette conférence. Merci donc Sarah Morque, animatrice de la médiathèque et tiers-lieu de Saint-Maurice-Navas. Elle nous verra vendredi soir autour d'un temps sur la lutte du Larzac sur le camp militaire. Ça sera toujours question donc d'un camp militaire. Merci beaucoup.
2: Mais merci à vous.
0: Et donc merci Prune Gasnaud, donc animatrice du patrimoine. Nous, c'est le samedi matin sur le marché qu'on pourra vous voir donc pour la présentation de ce week-end qui aura déjà commencé mais qui ira jusqu'au dimanche soir ce week-end en itinérance en Lodévois et l'Arzac. Ce week-end, je parle du 17 au 20 septembre prochain. Merci Prune.
1: Et encore un gros merci à Radio Lodève qui met toujours en éclairage tous ces événements qui sont importants sur notre territoire.
0: Merci à toutes et merci à tous. 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
1: Il est 13h.
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0: Bonjour, bienvenue et merci d'écouter Radio Lodève. Alors aujourd'hui, nous allons parler et présenter la 4e édition du Salon d'Art qui se tiendra du vendredi 11 au dimanche 13 septembre 2026 à Graissessac. Et pour nous en parler, je suis avec Georges et Cédric Costacoche qui sont présidents et secrétaires trésoriers de l'association Masque entre 4, Foyer Sainte-Barbe. Cédric, Georges, bonjour.
1: Bonjour.
2: Bonjour.
0: Alors, tout d'abord, on peut présenter l'association Masque 34, Foyer Sainte-Barbe ?
2: Alors, on va présenter Masque 34, Foyer Sainte-Barbe, on en parlera peut-être plus tard, mais ça se fera qu'à partir du mois de janvier. Voilà, c'est une fusion qui va se faire à partir du mois de janvier. Alors, Masque 34, ça veut dire musique, art, spectacle et culture. Donc, notre but, il est simple, c'est promouvoir la culture sous toutes ses formes et créer un lien social grâce à la culture.
0: L'association est basée à Graissessac ?
2: Oui, l'association, bien sûr, est basée à Graissessac, évidemment.
0: Et depuis combien de temps elle existe, l'association ?
2: Ça fait 5 ans, un peu plus de 5 ans même, parce qu'elle avait été créée avant le Covid, donc bon, ça avait mis un petit stop, et on l'a repris de suite après, on se disait qu'est-ce qu'on peut faire pour se rendre utile à la commune. Donc moi, j'ai commencé à donner des cours de théâtre, Cédric, lui, a animé un atelier de poésie qui fonctionne de mieux en mieux, où il y a plus en plus de monde d'ailleurs. Et voilà, donc on oscille entre les expos, les excursions, les voyages, puisque cette année on a un voyage qui est prévu sur Venise, Venise et ses secrets, du 5 au 8 avril 2027. Vous pouvez même aller, vous pouvez vous joindre à nous en allant à l'agence Ponce à Bédarieux.
0: Et comment est née l'idée de monter cette association à Graissessac ? Il y avait de la demande ?
2: Oui, oui, tout à fait. Alors j'ai commencé à faire, on va dire, un sondage officieux, pas officiel, mais officieux, voir auprès des gens ce qui pouvait les intéresser. Et quand j'ai commencé à parler du théâtre, du one-man show, des rôles en général, pour apprendre à tenir des rôles, j'ai vu qu'il y avait un intérêt et j'ai eu énormément de monde dès le départ. Alors certains sont restés, d'autres sont partis parce qu'ils se sentaient pas ils n'avaient pas trouvé ça leur convenait pas. Mais en grande majorité, ils sont là. Et là, on a quand même plus de 15 élèves. Et probablement cette année, on va tourner autour de la vingtaine.
0: Le but de l'association, c'est quoi ? C'est de rassembler les gens, de faire connaître un petit peu l'art à Graissessac.
2: Oui, c'est dans nos statuts. Alors, faire connaître l'art, j'aurais pas cette prétention quand même, parce que je pense que les gens sont assez altruistes pour s'intéresser à ça.
0: Mais parce que vous faites du théâtre, de la poésie, de la musique.
2: Oui, tout à fait, tout à fait. Et bon, ça va s'amplifier d'ailleurs encore, puisqu'on va continuer à faire de nouvelles activités. Mais voilà, en tout cas, on essaye de créer du lien social, parce que je crois qu'on peut dire ça, du lien social non seulement intergénérationnel, mais avec tout le monde. Avec toute notre diversité dans notre beau pays, voilà ce qu'on veut faire.
0: Alors, de la nouveauté en cette rentrée, dans tous les sens du terme, une fusion, une marraine et une exposition de voitures de rallye, on en parlera tout à l'heure des voitures, mais tout d'abord, la fusion de votre association avec le foyer Sainte-Barbe de Graissessac, tu le disais Georges, ça sera au mois de janvier, comment ça s'est passé ? C'est quoi ?
2: Alors, on en avait discuté, le responsable qui est Fabien Soto, qui est le président du foyer Sainte-Barbe, est âgé, et il avait dit, maintenant, il faut que je passe la main, ce que je comprends très bien. Donc, il n'avait pas trouver de repreneur en fait. Il n'avait pas de projet concret. Voilà. Alors moi je lui ai dit je ne peux pas prendre deux associations, ça me paraît un peu lourd, mais ce que je te propose c'est une fusion. Puisque vos activités sont quand même pratiquement semblables aux nôtres, à part certaines activités que nous n'avons pas, comme la randonnée et le loto par exemple. Mais bon, j'ai dit c'est deux lignes à changer et nous gardons le nom parce qu'il faut que ça se perpétue. Et je crois qu'il y a eu un consensus qui s'est fait. Il en a parlé à son bureau s'est réuni, a voté par deux fois je crois, et ils ont voté positivement. Et puis ensuite, bien entendu, c'est l'épreuve des adhérents, ce qui est tout à fait normal. Donc moi j'ai soumis à tous mes adhérents le projet. Voilà, donc comme je fais d'habitude. Et les adhérents, j'ai eu que des oui, quoi. Voilà, donc ça a été voté à la large majorité, oui.
0: Voilà, donc tu es le président de l'association Masque 34, foyer Sainte-Barbe, du coup.
2: À partir du 31 janvier.
0: Et là, vous proposerez voilà également des animations similaires, toujours le salon d'art, et ensuite, bien sûr, il y aura des lotos, des choses comme ça.
2: Complètement, je vais un petit peu déléguer parce que c'est on n'est que deux, donc c'est très difficile. Donc sur le secteur automobile, on en parlera peut-être tout à l'heure. Je vais déléguer Monsieur Robert Grandeau, qui est qui a été deux fois champion de France. De rallye, qui a fait tous les Paris-Dakar, qui a fait le rallye de Tunisie, qui était un ami personnel à Johnny Hallyday. Voilà, donc c'est quelqu'un qui sait de quoi il parle. Son fils continue à faire des rallyes professionnellement. Voilà. Donc oui, effectivement, les lotos, ben, Fabien va rester au sein de l'association. Il est déjà d'ailleurs adhérent à la mienne, comme, comme à la, évidemment il est président de la sienne, pour l'instant, du foyer. Et je leur confierai la continuité de l'organisation des lotos. Voilà, parce qu'ils savent de quoi ils parlent. Moi, je veux bien donner un petit coup de main pour faire les crêpes, pour faire des choses un peu sympas, mais je ne vais pas faire des lotos, je n'ai pas du tout l'habitude.
0: Voilà, donc ça, c'est la première nouveauté, la fusion. Ensuite, une marraine qui rejoint l'association, qui va vous marrainer ou parrainer.
1: Oui, nous avons l'immense honneur d'accueillir en tant que marraine Delphine Allemann, l'épouse de feu Benoît Allemann, qui était la voix française de Morgan Freeman. Alors Delphine, c'est une comédienne qui a commencé au théâtre, mais qui a également joué dans des séries télé connues, Scène de ménage en tant que guest, Petit secret en famille, Jour d'audience, Une histoire, une urgence, Petit secret entre voisins. Et donc elle nous fera le plaisir d'être présente au salon pendant les 3 jours.
0: Et comment s'est passée la rencontre? C'est vous qui l'avez approchée ou comment ça s'est passé?
2: Alors, je l'ai recontacté, j'ai respecté une période de deuil qui est tout à fait normale, parce que même nous, nous avons eu du mal à nous en remettre, parce qu'on aimait énormément Benoît, évidemment, il s'était pris vraiment de passion pour nous et pour notre association, donc je l'en remercierai jamais assez. Et donc, j'ai pris mon courage à deux mains, j'ai dit, bon, il faut que je la contacte, et, parce qu'on ne s'était pas contacté jusque-là. Et bah, ça a matché tout de suite, un peu comme Benoît, quoi. Moi, j'aime ces gens qui non seulement soutiennent la culture, mais surtout la culture dans nos campagnes. Ils sont pas obligés, ils sont à Paris, donc ils peuvent faire complètement autrement. Mais là, ils se sentent investis, je dirais, d'une mission, aider dans les petites communes le spectacle vivant à continuer à vivre. Voilà. Entre autres, hein, parce qu'il y aura d'autres choses, mais on est complètement raccord avec ça. Donc, et puis, il nous semblait légitime de faire une continuité avec Benoît, et ça nous permet de faire une continuité avec Benoît. Voilà, donc on se fait une joie de la recevoir.
0: Et ça s'est fait naturellement, elle a dit oui, de suite?
2: Elle a pris un temps de réflexion de 24 heures, et puis elle m'a dit oui, c'est avec grand honneur que j'accepte de devenir votre marraine. Voilà.
0: Il y aura toujours le nom Allemann qui flottera au-dessus de l'association Masque 34.
2: Je dirais même qu'il n'a jamais cessé de flotter sur Masque 34. Mais oui, effectivement, il y a une continuité. Et c'est une grande actrice, je peux le dire. J'envisage même de lui proposer un rôle dans la future pièce qu'on est en train de monter. Voilà.
0: Il acceptera sûrement.
2: Je pense que oui.
0: Donc elle sera présente les 3 jours sur le Salon d'Art à Grèce-Sac, les vendredis 11 samedi 12 et dimanche 13 septembre 2026. Alors, ça commencera à partir de quelle heure, où et qu'est-ce qu'on pourra voir de beau sur place?
1: Alors, l'exposition est ouverte au public en entrée libre, donc gratuite, de 10h à 19h pour les 3 jours. L'exposition se déroule salle Jean Moulin et au Grand Café Mounis. Et on accueille une petite quarantaine d'artistes. Il y a toutes sortes d'artistes, des peintres, plasticiens, des pastellistes, des gens qui font de l'aquarelle, des photographes, une sculptrice céramiste, des ferronniers d'art, un tatoueur aussi plasticien qui fait des choses magnifiques, Robert Grandeau qui va exposer des photos du Paris-Dakar, des photos souvenirs du Paris-Dakar, donc un petit reportage photo très sympa aussi.
0: On peut citer peut-être les artistes?
1: Oui, alors on accueille notamment Ghislaine Arnette qui fait des choses magnifiques, Lydie Desaspres qui fait de l'huile avec ses nanas, donc une artiste assez féministe et engagée. Il y a Sophie Chaperon, il y a Émile Francdecave qui fait des photos un peu surréalistes avec des montages, des choses comme ça, c'est très joli. Laurent Artuneau qui est ferronnier d'art, qui nous suit depuis le début, qui fait des choses vraiment extraordinaires. Il y a Suzy Le Palu qui fait de la céramique avec des sculptures très très belles aussi. Donc voilà, c'est très varié, il y a pour tous les goûts, chacun peut trouver quelque chose qui va lui plaire.
2: Il faut dire aussi, juste une petite aparté, que nous avons des peintres qui sont cotés. Parce que souvent on me demande, oui effectivement, c'est pas ce qu'on veut afficher en premier, parce que bon, on estime qu'eux, et puis ils sont des gens tellement modestes que de toute façon, eux-mêmes ne l'affichent pas, à tort. Mais nous avons des peintres effectivement cotés, dans la liste de ce qu'il vient de vous dire.
0: Alors c'est des artistes qui viennent de la région, un petit peu de partout en France, en Europe?
1: Alors oui, il y a des artistes locaux, régionaux, il y a des artistes qui viennent de Suisse, de Belgique, d'origine allemande, d'origine anglaise. Donc ça rayonne largement et ça nous fait très plaisir qu'on soit soutenu par des artistes de cette envergure.
0: Et là, donc, on pourra bien sûr voir, visiter et bien sûr acheter.
2: Oui, bien sûr. Ça c'est alors, c'est pas le but premier de l'association. Hein, il faut être honnête. Mais oui, vous pouvez acheter des œuvres. Effectivement, elles sont en vente. Il y a aucun problème. Quand elles ne sont pas, les artistes vous indiqueront parce qu'ils seront présents sur leur stand et vous pourrez leur demander, vous pourrez leur poser toutes les questions que vous voulez. D'où vient leur inspiration? Pourquoi? Comment? Voilà. Alors, il y aura un petit catalogue qui est mis gratuitement à disposition des visiteurs. Donc on leur offrira le catalogue, voilà. Puis avec aussi des sponsors qui nous soutiennent, voilà. Il y a notamment le magasin d'Afflelou à Bédarieux. Puis il y en a d'autres. Hein. Je ne vais pas tous les citer, mais voilà, ce sont des gens qui sont précieux pour nous parce que ça nous aide à tenir.
0: Il y aura des performances en direct?
2: Alors on ne le sait pas parce qu'on laisse ça à la discrétion de chaque artiste. Donc je sais qu'il y a par exemple Émile Fondecave qui va prendre des gens en photo un peu à la façon Harcourt. Je ne sais pas si vous voyez, mais c'est des photos extraordinaires en noir et blanc qui sont faites à Paris. Donc il va créer son propre studio et les gens pourront venir se faire photographier. Je crois que c'est 15 euros si mes souvenirs sont justes, mais je crois que c'est dans ces eaux-là. Donc c'est rien. Donc je vous encourage à venir, et si vous avez des enfants, c'est hyper hyper hyper génial. Voilà.
0: Ça se passera donc sur les 3 jours à Agressac, ou ça au café Mounis et à la salle Jean Moulin.
1: Oui, tout à fait. 2 salles cette année, et avec des artistes différents et qui se répartissent entre les deux espaces.
0: Voilà, les horaires, hein.
1: 10h 19h.
0: En continu.
1: En continu, oui, avec une petite restauration buvette du temps de midi, enfin du temps qu'on veut pour les gens qui le désirent.
0: Et bien sûr, une fois qu'on aura fini de l'exposition, on pourra aller jeter un petit coup d'œil sur le plateau Sainte-Barbe.
2: Oui, parce que la grande nouveauté donc dans Masque 34, c'est ce fameux secteur automobile qui n'existait pas jusqu'à présent.
0: Et comment ça s'est passé là, d'allier l'art avec le sport automobile?
2: Parce que je pense que c'est ce qui manquait un peu quelque part. Et j'ai eu la grande chance, grâce à un ami, Eric, qui nous a présenté Robert Grandeau, donc ce fameux personnage, on ne peut pas le louper hein, sur le stand, vous verrez.
0: Un personnage ou en couleur?
2: Ah, ou en couleur, oui, on peut le dire. On peut le dire, il s'est présenté lui-même à l'Assemblée Générale. Voilà, il a expliqué son parcours. Et il sera là. Il sera là pour vous présenter les voitures qui seront présentes. Tout le monde nous fait l'honneur de venir, d'exposer, parce que grâce au sac, eh ben, le trois quarts là viennent de Catalogne. C'est pas la porte à côté, il y a quand même voilà, 200 bornes. Mais tout le monde vient et joue le jeu. En prévision, il y aura une course de côte en 2027 qui se fera pendant la Pentecôte. Hein. Et puis l'année 2028, il y aura un critérium. Mais on y viendra, je vous inviterai, on y viendra plus en détail plus tard. Mais pour l'instant, venez nombreux venir voir les voitures parce que c'est sympa, vous verrez, c'est super. Et en plus, comme on vous a dit, il y a une petite restauration, une petite gaufre, des glaces à l'italienne par exemple. Eh, ça va comme ça que ça marche. Hein.
0: Faut joindre l'utile à l'agréable. Et là, donc, ce sera des voitures uniquement de rallye, de course?
2: Oui, bien sûr. Là, c'est 100% de rallye, voilà. Gens qui font des rallyes et qui sont intéressés de venir découvrir Agressac parce que tout le monde ne connaît pas forcément. Je sais qu'il y a déjà un rallye qui se fait, qui s'appelle le rallye, je crois, de la vallée de l'Orbe. Nous, on ne va pas du tout l'appeler comme ça. Hein,
0: c'est du côté surtout de la Maloulémée.
2: Oui, voilà. Donc nous, on ne passe pas du tout par là, dans ce qui est prévu. Et voilà, on fait un petit peu autre chose. On a décidé de faire un peu autrement. Et puis, attirer des gens pour découvrir notre secteur. Là, je parle au niveau touristique. C'est pareil, le patrimoine touristique, eh ben, il se visite, même à l'occasion justement d'événements sportifs. Donc voilà. Donc on n'a plus d'équipe de football sur Gressesac. Vous savez que on m'avait dit qu'il y avait de grandes, grandes équipes de football qui étaient presque en première division d'ailleurs à une certaine époque.
0: C'est vrai. Et c'était la grande époque où la mine tournait à plein régime, où il y avait beaucoup, beaucoup de monde. Et même Gressesac a joué contre Sète, contre Monaco, contre de grosses équipes. On pourra échanger avec Monsieur Grandeau?
2: Oui, bien sûr. Il sera là les 3 jours sur son stand. Vous pouvez venir le voir. Je sais qu'il y en a qui ont demandé déjà des autographes, donc il n'y a pas de souci. Il signera ça avec grand plaisir.
0: Il est important, mais les photos.
2: Exactement, sans problème. Et surtout, il va vendre des t-shirts. J'aurais jamais cru qu'il le ferait, mais il va vendre des t-shirts collector des années 90, donc de tous les Paris-Dakar. Donc si vous voulez... Oui, les t-shirts. Donc là, vous pouvez venir. Vous allez vraiment avoir un t-shirt collector. Franchement, parce qu'il date de cette époque et ça vaut vraiment le coup. Donc je vous rappelle, pour qu'il y avait à ce moment-là aussi Daniel Balavoine. Je ne sais pas si vous vous rappelez, voilà, il l'a croisé. Enfin voilà. Donc c'est, je vous dis, c'est un personnage vraiment intéressant à voir. Et lui, il sait de quoi il parle. Il pourra vous parler vraiment sport automobile.
0: Quelque chose qu'on n'a pas précisé, que ce soit alors pour aller voir les voitures de rallye ou le salon, c'est gratuit.
1: Oui, tout à fait. C'est entrée libre. Il n'y a rien à payer. C'est ouvert au public.
0: Il faut payer la buvette et
2: voilà,
0: fromage.
2: Voilà, exactement. On vous donne un petit ticket. Alors, vous vous affolez pas parce que chaque fois qu'on dit on vous donne un ticket, les gens disent ah, mais ça va me coûter combien? Ça vous coûte rien. Zéro. Nada. Vous venez, vous prenez un petit ticket. C'est juste pour comptabiliser le nombre de visiteurs. Il n'y a absolument rien à payer. Et ben, écoutez, venez en nombre. Venez nous voir. Vous serez bien accueillis.
0: Et justement, pour si on veut vous rejoindre dans l'association, pour avoir plus de renseignements, pour avoir le programme en détail et pour vous suivre votre actualité, il y a un site internet, un Facebook.
2: Alors le Facebook, vous tapez en majuscule GC, un petit peu plus loin M et en minuscule ASC. Voilà, ça fait masque en fait, c'est le jeu de mots. Voilà, pas 34. Hein, donc il y a une page qui s'appelle Masque 34. Si vous pouvez la trouver aussi, où il y a toutes les informations. Il y a un site internet. Vous tapez donc MASC-634.fr et vous nous trouvez. Vous trouvez les informations. Voilà.
0: Vous avez des projets à venir, d'autres animations prévues à part le rallye, le Critérium?
2: Alors, oui. Nous avons notamment ce qui nous a été redemandé. On l'avait fait la première année, mais bon, ça n'avait pas très très bien marché. Enfin, du moins, on a eu des annulations. Nous allons refaire une Oktoberfest, la fête de la choucroute et de la bière, le samedi 7 novembre à la salle Jean Moulin.
0: Le Novemberfest, alors?
2: Ouais, voilà, le Novemberfest, puisqu'au mois d'octobre, malheureusement, on a respecté justement le calendrier des associations, et pour ne pas qu'on se bouscule les uns les autres, bon, on a trouvé que c'était normal qu'on le fasse plus tard, voilà, chacun son tour. Donc voilà, mais je vous invite à y venir, voilà, choucroute maison, hein, je précise, c'est la choucroute de Wittelsheim, c'est là où j'ai vécu mon enfance, qui était aussi un village de mineurs, mais de potasse.
0: Cédric?
1: Oui, alors bien avant ça, le 19 septembre, à Carlincas et le Vas, nous allons jouer notre pièce La Fontaine et le Bal des Illustres avec l'atelier théâtre et Clément Amadieu qui est chanteur classique. Ça sera sur la place du village.
0: Avant de se quitter, le mot de la fin, qu'est-ce qu'on peut souhaiter? Qu'il y ait beaucoup de monde, qu'il y ait du beau temps, bien sûr.
2: Bah écoutez, moi j'espère que ce sera une réussite, non pas pour l'association, enfin tant mieux pour l'association, mais surtout aussi pour les artistes qui font l'effort de venir dans notre coin, pour certains qui viennent de loin. Donc oui, je vous encourage à venir montrer votre solidarité aussi, parce que votre présence, sans forcément acheter des œuvres, hein, mais votre présence est importante. Ne l'oubliez pas. On est assez oublié par certaines élites sur les régions des grandes villes, sur les régions comme Paris ou d'autres, qui voilà, bon, c'est pas leur, bon, je comprends, hein, chacun défend ses intérêts, mais nous défendons surtout l'intérêt que nous avons, c'est faire venir du monde dans notre petit village, voilà, dans nos monts d'Orbe, comme je dis souvent. Moi, je tiens à remercier chaleureusement, mais vraiment très chaleureusement, la commune de Grès-Sec, Madame le maire Sophie Gachet, sa première adjointe et toute l'équipe municipale qui ont mis toutes leurs forces pour que ça soit une réussite. Et je tiens à les en remercier vraiment. Le Grand Orbe, évidemment, parce que le Grand Orbe aussi est partie prenante, plus que partie prenante, qui nous prête le matériel, qui est là, toujours à nos côtés. Pierre Mathieu fait en sorte que tout se passe bien et je l'en remercie, vraiment. Ainsi que Magali Toué, qui est responsable de la culture maintenant, et Karine Duclos, voilà, qui est aussi responsable de la culture. Sans oublier, bien entendu, ça c'est un partenaire très important pour nous, la région Occitanie. Donc je remercie personnellement Madame Carole Delga, que j'espère rencontrer prochainement d'ailleurs. Je la remercie de son soutien. Je remercie Monsieur Mesquida pour le département de l'Hérault. Voilà, c'est en gros. Et tous nos sponsors, évidemment, mais bon, ils sont assez nombreux, donc j'ai un peu de mal à tous les citer, mais ils se reconnaîtront.
1: Nous tenons également à remercier l'association des pierres et du charbon, qui nous fait le plaisir d'ouvrir le musée de la mine à Grès-Sec le samedi après-midi et le dimanche après-midi pendant le Salon des Arts.
0: Georges et Cédric Costacoche, donc président et secrétaire trésorier de l'association Masque 34, merci de nous avoir présenté cette quatrième édition du Salon des Arts qui se tiendra à Grès-Sec du vendredi 11 au dimanche 13 septembre. Donc, et je rappelle que c'est à l'entrée libre. À l'année prochaine pour la cinquième édition.
2: Oui, je l'espère. À l'année prochaine. Merci.
1: Merci beaucoup et à bientôt.
0: Merci.

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1: 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Conte, lo moulin de bain, via Jair. Sabes, lo moulin de Sampeire, ma vio conta forse causas. 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Force entre seigneurs! Aïe de travail! Manco pas de gras! En tout ce que m'a contat, crazy qui m'a écrit un conte fabulous! Bertalier, homé, et quand on aura acabat, espère que vous vendrez le conte. Sûr, sûr, et sera le premier informant des évidents. Allez, allez, allez. Et tournerai à l'hostal pour commencer le conte. Alors, il n'est pas parlé de masques ou de fards ni de potions magiques, mais de la vie dominante. Des provos, probable, un héros. Et oh, et à quel héros sérieux un moulin de bain, comme le moulin de Saint-Pierre. Mais d'une endroit qui ne voulait pas vous dire, à cause du secret. Les ingrédients du conte se retrouveront dans le merveilleux. Vous faire voyager à quel moulin. Et mon imagination fera ce que cal. Alors, prenez une caserne et commencez à le raconter. 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
1: Il est 14h.
2: Bonjour à toutes, bonjour à tous. Voici la chronique Histoire d'Oc présentée par Martine Charrier.

Les mystères du Royal d'Aubrac. Le destin du Royal d'Aubrac est sans pareil. D'abord, un sanatorium destiné à soulager les tuberculeux, puis centre de vacances, puis établissement pour curistes et enfin hôtel de luxe. Mais avant toute chose, parlons d'abord du village d'Aubrac dans le département de l'Aveyron. Situé à 1300 mètres d'altitude, c'est un plateau battu par les vents, couvert de neige en hiver et resplendissant de soleil en été. Pour mieux comprendre les origines du village d'Aubrac et surtout sa vocation hospitalière, il faut remonter à la création, au XIIe siècle, d'un hôpital monastique, la Domerie d'Aubrac, duquel il a hérité son nom. La Domerie d'Aubrac est un ancien monastère fondé entre 1108 et 1125 par l'abbaye Sainte-Foy de Conques à l'initiative d'un grand personnage flamand appelé Adalard. L'abbaye échappe rapidement au contrôle du monastère Ouarga et permet au cours des siècles suivants de développer la région sur le plan économique et politique. Mais, pour faire court, pour les seigneurs locaux, l'appât du gain exacerbé renforce la convoitise de ce territoire. Alors, confronté par la montée d'un enjeu économique et démographique, et là, il faut s'en assurer la maîtrise, ces seigneurs nourrissent des rivalités et entretiennent des conflits pour exercer leur domination sur le plateau, notamment sur les grands axes de circulation. Et pour cela, ils délèguent, ils s'affrontent par vassaux interposés pour des enjeux très attrayants et le jeu en vaut la chandelle car le plateau connaît une ère fastueuse. En effet, entre le Xe et le XIIe siècle, le plateau bourdonne d'activités. Sont lancées notamment une période de défrichement et de mise en valeur des terres et suite à ce regain de prospérité, on constate un repeuplement sans précédent par l'implantation de nombreux masses paysans pratiquant la polyculture et l'élevage de moutons. Revenons à l'hôpital d'Aubrac. Il est construit à proximité d'une voie de passage emprunté probablement dès le XIe siècle dans sa traversée du plateau par les pèlerins en partance pour Saint-Jacques-de-Compostelle. Durant des siècles, jusqu'à la Révolution française, l'hôpital est une étape importante pour les voyageurs. Il accueille les pèlerins, les malades et les indigents. Mais voilà, en 1791, les religieux sont dépossédés de leurs biens. Le monastère est abandonné et la plupart des bâtiments disparaissent pendant les décennies qui vont suivre. D'ailleurs, après la Révolution, à proximité du monastère, on constate un frémissement économique et des maisons sont construites autour de la domerie, justement, ou de ce qu'il en reste, probablement avec des pierres du monastère. Mais pas seulement. L'activité pastorale se développe et prospère. Elle permet ainsi le commerce de fromages et d'autres produits issus de la ferme. C'est aussi un centre de foire aux animaux d'élevage et bien sûr, il devient un lieu attrayant pour les touristes. Cependant, on note que depuis le milieu du XXe siècle, la désertification du plateau, une population qui ne cesse de diminuer, le désintérêt pour l'activité pastorale et rurale, on assiste à une concentration sur un terrain bien délimité de revers de situation et de déboires financiers et culturels qui aboutissent à de grandes déceptions et à une fin certaine d'une vie rurale sur le plateau. De ce fait, l'activité dans les burons s'achève et l'arrêt de la fabrication de fromage aussi, car les paysans survivent à peine, ils n'ont plus les moyens et ils n'embauchent plus pour la saison d'hiver. Les burons disparaissent peu à peu.

Pourtant, en dépit de ce déclin inévitable, l'Aubrac devient un centre touristique estival à la mode, recherché et attrayant pour les citadins. Une nouvelle vocation va naître sur le plateau. On vient de loin, parfois, pour une cure de repos ou une cure de petit lait issue de la fabrication du fromage. Et cette activité va perdurer jusqu'à la Seconde Guerre mondiale. Mais avant cela, l'histoire sur le plateau va reprendre à la fin du XIXe siècle, lorsqu'un médecin d'une clinique dédiée aux tuberculeux dans le 8e arrondissement de Paris, un médecin originaire de l'Aveyron, écrit un long traité en 1896 intitulé « Sanatorium d'Aubrac, asepsie pulmonaire et aérothérapie de la cure d'air envisagée au point de vue des doctrines pastoriennes ». Il écrit ceci: fils du Rouergue et de l'Auvergne aussi, je me suis rappelé les monts d'Aubrac, où l'air est d'une pureté extraordinaire, où le climat est splendide pendant l'été. J'ai proposé à quelques-uns de mes malades de me suivre jusque dans ces régions beaucoup trop délaissées, où je venais d'installer un local, aussi digne que possible, portant le nom de sanatorium. En effet, l'année qui a précédé la rédaction de ce texte, le médecin a emmené une dizaine de ses patients sur l'Aubrac. L'expérience thérapeutique s'est avérée positive et concluante, à tel point qu'il décide de créer un nouveau concept de soins en apportant des améliorations à l'installation originelle. Et cette installation deviendra le premier sanatorium d'altitude en France. L'établissement, tellement rêvé par le médecin, est enfin construit, à proximité du village. Il est inauguré en septembre 1902. L'ensemble est imposant, car ses dimensions sont exceptionnelles. 70 mètres de long, avec une façade de 20 mètres de haut. Le succès est immédiat. Il accueille les tuberculeux venus de toute la France. Mais ce succès ne tarde pas à faiblir. L'établissement rencontre des soucis financiers et les résultats aléatoires ont raison de son succès. Le sanatorium ferme pour devenir en 1911 l'Hôtel Royal, un établissement de luxe pour curistes fortunés, notamment des femmes de la haute société. Puis, il devient hôpital durant la guerre de 14-18. Il est ensuite abandonné. En 1937, une famille aveyronnaise rachète l'établissement. Après la Seconde Guerre mondiale, il est investi par une congrégation de religieuses de Narbonne qui ne résiste pas aux frais réels de cette imposante bâtisse. À partir de 1970, et pour 30 ans, le Royal va revivre en devenant une colonie de vacances, en accueillant des séjours de classe de neige et des séminaires. Et l'Hôtel Royal ferme encore une fois ses portes en 2005. Il est repris en 2007, mais là encore, malgré tous ses efforts, le propriétaire se heurte aux difficultés et il doit renoncer à son projet une douzaine d'années après. Depuis 2021, c'est toujours un hôtel, mais en sommeil. Car, en attente de consolidation du projet de réhabilitation, aujourd'hui, les nouveaux propriétaires espèrent faire revivre cette incroyable bâtisse, tellement convoitée, mais également tellement compliquée à gérer.

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3: Bonjour, bienvenue et merci d'écouter Radio Lodève. Par ici, les sorties, c'est la chronique cinéma. Comme tous les mercredis, on se retrouve pour parler de l'actualité cinéma, des films qui sortent. En ce mercredi 9 septembre 2026, on parle tout d'abord du film La vie d'une femme, une comédie dramatique de Charline Bourgeois-Taquet avec Léa Drucker, Mélanie Thierry et Charles Berling. Gabrielle se consacre corps et âme à son métier. Chirurgienne et chef de service dans un hôpital public, elle court et se démultiplie assaillie de responsabilités. Il lui reste peu de temps pour sa vie privée, un mari qu'il aime et une mère dont elle doit s'occuper. Lorsqu'une romancière vient passer quelques semaines dans son service pour les besoins d'un livre, son équilibre vacille. Dans le quotidien que Gabrielle s'est construit, y a-t-il de la place pour l'inattendu? On écoute la bande-annonce.
4: Allô? Oui, bonjour. Professeur Ponty en chirurgie maxillofaciale.
5: On a une réunion avec la direction, ils veulent vous sucrer deux infirmières.
4: Je trouve ça normal que je passe mon temps à me retrancher dans cette chambre pour échapper à la vie sociale de Simon et Roxane.
6: Jamais supporté mes enfants.
5: Mais quelle mauvaise foi.
4: Une seconde. Oui. Ok, allez, on avance, quoi d'autre?
7: Vous avez décidé de devenir la tutrice de votre mère. Mm-hmm. Vous savez que ça représente une lourde charge.
5: Je sais, oui.
4: Allô?
8: Votre rendez-vous est là, elle vous attend en bas.
4: Ah, vous êtes l'écrivain? C'est ça, pas l'écrivaine, je sais pas comment on dit.
7: Voilà. Moi, j'ai besoin de sentir l'ambiance du blog.
4: Venez derrière, là.
5: J'ai pas du tout trouvé le temps long, ça m'a passionné.
4: Ce que vous ne savez pas, c'est que ça m'a fait beaucoup de bien que vous soyez là.
5: Et qu'est-ce que c'est que ça, Patricia?
7: Je sais pas, il y a un mot.
6: Elle vient de qui?
4: De Frida. Tu sais, c'est la romancière qui est venue me voir travailler en septembre.

0: Mais toi, tu planes dans un monde parallèle où le chirurgien doit être un moine soldat qui sacrifie sa vie amoureuse, sa vie familiale.
1: C'est quand même désagréable d'avoir l'impression que tu passes ton temps à protéger tout le monde, mais que moi, tu t'en fous, je peux crever.
0: T'as jamais eu besoin de personne. T'es une guerrière.
2: Mais qu'est-ce que tu crois? Je suis pas Robocop!

0: victime de mes propres choix. Je suis pas une victime parce que je suis une femme.
1: L'actualité cinéma, c'est le film fantastique romantique Les Ensorceleuses 2, un film de Suzanne Bier avec Nicole Kidman, Sandra Bullock et Cassie Bradley. Les sœurs Owens affrontent la sombre malédiction qui menace de détruire leur famille une fois pour toutes dans un événement cinématographique mêlant divertissement, magie et chaos. On écoute la bande-annonce.
2: Vous avez sûrement entendu parler de la famille Owens. Celle qui vit dans le Massachusetts. Celle dont les voisins murmurent que ce sont des sorcières.
3: Vous êtes les sœurs Owens.
2: Oui, tous les gens qu'on aime meurent.
3: Je vois.
2: D'une mort horrible en général. Mais c'est pas le genre de truc qu'on met dans sa bio Tinder.
4: Non, c'est
2: pas
4: cool.
2: J'attends ça depuis tellement longtemps.
4: Ah, que oui.

0: Tout va bien se passer, tu verras. Tout va bien se passer. Comme la fois où on a dû enterrer un cadavre au pied du rosier. Bien dans ce sens-là ou différent? Différent ou pareil?
1: L'actu ciné, c'est aussi Les Héros du Louvre, un film dramatique histoire d'Eli Chouraki avec Kad Merad, Marie Gilin et Julia de Nunez. Alors que la Seconde Guerre mondiale éclate et que l'invasion allemande est imminente, Babi Maklouf, gardienne de nuit au musée du Louvre, se voit confier la tâche de transporter certains de ses trésors hors de Paris. On écoute la bande-annonce.
2: Le musée du Louvre cherche gardien de nuit.
3: Oui, et ?
2: Quoi ? Eh ben j'y vais. Faites le premier. C'est le Louvre !
4: Monsieur, là où les Allemands m'ont attaqué.
2: Je sais.
4: J'ai des camions qui doivent impérativement quitter le Louvre. Avec chacun les chefs-d'œuvre qui nous restent ici.
2: Vous pouvez compter sur moi. Mais je dois partir avec ma famille.
5: Allez, allez, on y va !
4: Doucement. J'ai prévenu les conservateurs des châteaux de Chambord et d'Henri IV, ils nous attendent.
2: Merci Jacques pour la confiance. S'ils nous arrêtent, ils vont fouiller le bus, merde.
6: Monsieur Lamour, j'ai des acheteurs pour les tableaux. Il y a beaucoup d'argent à prendre.
2: J'aime pas ce type, le conservateur.
5: Hé, debout là-dedans !
7: Filez vers le sud. Et sauvez vos gosses.
2: Et les tableaux, je les mets où ?
7: Si les Allemands les trouvent dans votre bus, ils vous fusilleront. Faut que je me batte, Fred.
8: C'est une balle, mon Dieu.
7: Français qui, au péril de leur vie, ont su protéger les plus grandes œuvres de notre patrimoine.
8: Elle est belle.
2: Je suis presque belle que votre mère.
1: Et bien voilà en gros pour l'actualité cinéma de ce mercredi 9 septembre 2026. À la semaine prochaine.

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2: Il est 15h.
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4: Bonjour et bienvenue dans La Psy vous en parle. En cette rentrée scolaire, je voudrais attirer votre attention sur un sujet devenu central, l'impact des écrans et des réseaux sociaux sur nos enfants. Aujourd'hui, il ne s'agit plus seulement d'une inquiétude individuelle, mais bien plus d'un problème de santé publique. Nous vivons dans une société où les écrans occupent une place immense, parfois au détriment du lien humain, du jeu libre, et même du sens que l'on donne à nos vies. Beaucoup d'enfants grandissent désormais avec pour principal repère un écran, et cela pose question, quel repère leur transmettons-nous vraiment ? Les études sont claires, avant 6 ans, l'usage des écrans devrait être exceptionnel, limité à un petit dessin animé de temps en temps et toujours accompagné d'un adulte. Les écrans ne doivent en aucun cas devenir des babysitters. Un enfant a besoin de mouvements, d'expériences concrètes, de paroles, de regards et de contacts physiques. C'est dans ces interactions réelles qu'il construit son langage, sa confiance, sa capacité à entrer en relation. Or, nous constatons une explosion des troubles de l'attention, du sommeil, du langage. Des enfants qui passent trop de temps devant les écrans peuvent avoir du mal à se concentrer à l'école, à gérer leurs émotions ou à interagir avec les autres. Plus tard, les réseaux sociaux viennent ajouter une pression énorme, la comparaison permanente, la peur de manquer quelque chose, l'obsession, mais vraiment l'obsession du regard des autres. Face à cela, le rôle des parents et des éducateurs est essentiel. Mettre un cadre clair, c'est une preuve d'amour. Dire non, c'est une preuve d'amour. Dire non à l'écran au moment du repas ou avant le coucher, ce n'est pas privé, c'est protégé. Et surtout, rappelons-nous que rien ne remplacera jamais la chaleur d'un lien humain. Un câlin, une histoire racontée le soir, un jeu partagé, une discussion en famille. Ces moments sont des moments qui nourrissent vraiment un enfant et qui lui donnent des repères solides. La rentrée, c'est le moment idéal pour réfléchir à nos habitudes numériques et à réaffirmer ce qui compte pour nous. Du temps, de qualité, des relations humaines, du sens. Les écrans peuvent être utiles, oui, mais ils doivent rester à leur place, loin de remplacer ceux qui font de l'humain. Je vous remercie de votre écoute. Je vous souhaite une bonne rentrée, pleine de liens et de vrais moments partagés. À la semaine prochaine. 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

0: Les expositions à visiter sur le territoire. Au Marché du Palais à Lodève vous propose l'exposition Gaston Arnal, sculpteur, rétrospective 1933-2024. Gaston Arnal fait la connaissance à 14 ans du sculpteur lodévois Paul Dardet, dont il deviendra l'élève et qui l'influencera dans son parcours d'artiste et d'humaniste. Ensemble, ils ont partagé des centres d'intérêt reliant l'archéologie et les traditions artistiques ancestrales. Dardet va l'initier à différents modes d'expression, notamment l'argile et la pierre en taille directe. Il incite à suivre la formation des Beaux-Arts de Montpellier pour obtenir le CAPES d'art plastique qui le mènera à enseigner le dessin pendant 10 ans dans des lycées de l'Hérault. En 72, suite à un doctorat en préhistoire, il entre au CNRS en tant que chercheur en archéologie et devient un spécialiste reconnu de la céramologie expérimentale. En parallèle, il continue son activité artistique pour améliorer sa technique en utilisant désormais l'argile comme matière de base pour affiner ses recherches d'esthétisme dans ses nouvelles créations. Il réalisa des moulages de ses sculptures pour les créer ensuite soit en plâtre, en terre cuite, en plomb, en résine ou en bronze. En 1994, il prend une retraite anticipée pour s'adonner pleinement à sa passion de la sculpture. Gaston Arnal a été élève de Paul Dardet. Cette rétrospective vous est proposée aux Marches du Palais à Lodève, une exposition présentée jusqu'au 31 décembre. Patrick Dagnon, de son nom d'artiste SPASP, vous propose 50 ans de peinture, une rétrospective. SPASP, artiste peintre polyforme. Patrick Dagnon fait une peinture en matière, il fabrique lui-même sa pâte à base d'acrylique. Il est constamment en recherche de nouvelles textures, de nouveaux adjuvants, de nouvelles techniques. Son travail s'étend sur les domaines de la photo, de l'art numérique, de l'image en mouvement. Il compose ses textes et ses musiques. Le rythme des saisons et des paysages et la figure de l'humain sont l'essence de son inspiration. Une exposition présentée à La Fontaine, 21 boulevard de la Liberté, à Lodève, jusqu'au 30 septembre. La Méridaniane présente l'exposition « Le temps du rêve » de Julien Rouard à la Chapelle des Pénitents. À travers cette exposition, Julien Rouard vous propose une immersion dans la biodiversité de l'Hérault au reste du monde, Australie, Guyane, Maroc, en passant par la faune de France. Entre scènes animalières et macrophotographie, il cherche à révéler ce que l'œil ne perçoit pas toujours, une texture, un regard, une symétrie parfaite. Les portraits de face, notamment ceux des mantes, créent un face-à-face direct, presque intime. Une place particulière est donnée aux mal-aimés, serpents, araignées, non pour provoquer, mais pour inviter à regarder autrement. Au-delà des images, Julien Rouard vous propose également un voyage pédagogique. Des informations et clés de compréhension accompagnent les photographies afin d'en apprendre davantage sur ces êtres vivants qui nous entourent et sur leur rôle essentiel dans l'équilibre du vivant. L'intention du photographe est simple, susciter l'émerveillement, éveiller la curiosité et encourager un regard plus attentif sur le monde sauvage, ici même, autour de nous. Avec cette exposition, Le temps du rêve de Julien Rouard à Agnan, le vivant s'expose en grand. Derrière son objectif l'Agnanais, Julien Rouard sublime le vivant. Durant toute la période estivale, Julien Rouard investit les ruelles d'Agnan avec une exposition à ciel ouvert et dans la chapelle des pénitents consacrée à la petite faune héroltaise et d'ailleurs. Insectes, reptiles, amphibiens deviennent sous son regard de véritables œuvres d'art. C'est une vraie rencontre qui s'impose entre l'animal et le spectateur. L'art sublime et vient bousculer le regard et faire évoluer les pensées. Le temps du rêve, une exposition présentée jusqu'au 13 septembre à la Chapelle des Pénitents à Agnan. L'exposition est ouverte les mercredis, jeudis, vendredis et samedis de 16h30 à 19h30, les dimanches de 10h30 à 12h30 et de 16h30 à 19h30. Le temps du rêve, l'exposition de Julien Rouard est présentée à la Chapelle des Pénitents à Agnan jusqu'au 13 septembre. L'ancienne abbaye d'Agnane accueille Raymond Depardon, Le bonheur est dans l'image. Une exposition présentée du 3 juillet au 1er novembre. Au fil d'une sélection de plus de 90 photographies emblématiques, venez découvrir et apprécier le regard singulier porté par Raymond Depardon sur les grands événements du XXe siècle. Les étendues sauvages, les communes du territoire, les hommes et les femmes qui ont croisé sa route. Découvrez l'exposition du mercredi au dimanche de 10h30 à 12h30 et de 14h à 18h30. Visite guidée le dimanche et le mercredi à 11h. Visite guidée et découverte flash de l'abbaye le vendredi à 10h. Pour prolonger l'expérience de cette exposition, des projections de films de Raymond Depardon seront proposées. Le Journal de France, un film de 2012. La projection aura lieu le vendredi 10 juillet à 21h30. Les habitants 2016, c'est pour le vendredi 7 août à 21h30. Ouverture exceptionnelle de l'exposition jusqu'à 21h lors des projections de films. Et puis des ateliers pour tous les âges, le jeudi 9 et 23 juillet et le jeudi 6 et 20 août à 10h. Le programme détaillé de cette exposition sur www.abbayedespossibles.cc-vallée-héros.fr.
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1: Il est 16h.

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0: Cathy, bonjour.
1: Bonjour Cédric, bonjour chers auditeurs et amis jardiniers.
0: Nous sommes ici chez toi, hein, au jardin de Cathy, au Bourdel, sur la commune du Pradal. Comme chaque mois, on va parler d'un légume et bien sûr d'une recette à la fin. On peut le situer, le jardin?
1: Alors le jardin, il est situé dans le parc national du Haut-Languedoc. Voilà, c'est-à-dire qu'il est au pied de la forêt, il n'y a plus de route. On ne peut pas mieux faire. Voilà, donc on met les baskets, on est dans la forêt.
0: Et un jardin qui fait parler de lui avec un concours.
1: Oui, un concours de plus à la Société Nationale d'Horticulture de France. Et ce concours a la particularité de récompenser des jardiniers qui pratiquent la culture pour la biodiversité, alors du sol, pour la faune, pour tout ça. Donc c'est vraiment un engagement des jardiniers pour préserver la nature et pour ne pas empoisonner le sol.
0: Ils vont venir te rendre visite, bien sûr, comme moi.
1: Voilà, ils vont venir me rendre visite durant l'été avec un drone, ils vont filmer le jardin, ce sera sur YouTube, donc je te le signalerai, tu pourras le dire aux auditeurs s'ils veulent le visionner.
0: Et donc aujourd'hui, on va parler de la pomme de terre, c'est ça?
1: Oui, on va parler de la pomme de terre.
0: Et de ses origines.
1: Et la pomme de terre, évidemment, on en a déjà mangé en primeur, on a déjà fait une récolte et j'ai semé les autres pommes de terre pour en manger ensuite en octobre. Alors, la pomme de terre, elle est considérée bien sûr comme un légume, mais aussi comme un féculent, car elle contient de l'amidon et des fibres. Alors, c'est une plante à tige souterraine et au tubercule imposant, et considérée comme la reine du potager, elle est appréciée de tous et dans le monde entier, bien sûr. Elle est nourrissante, riche en vitamine C et en sels minéraux. Alors, il en existe des roses, des blanches, des jaunes, des violettes et de différents calibres. Alors, elles seront utilisées pour de multiples préparations, pour notre plus grand plaisir. Alors, ses origines, Cédric, elles seraient des Andes. Voilà, sa culture s'est généralisée dans la région du lac Titicaca, une civilisation pré-Inca qui parvient à la domestiquer alors qu'elle est en partie toxique à l'époque. Elle devient alors la base de l'alimentation de l'empire Inca. Voilà, l'arrivée des conquistadors, comme toujours, a permis à la pomme de terre de quitter l'Amérique et elle commence alors son périple en Europe. Il a fallu attendre le XVIe siècle pour que les Européens découvrent son existence et de plus pour les consommer grâce à Monsieur Parmentier que tout le monde reconnaîtra. Comme la tomate, elle tarde à s'installer dans les habitudes occidentales, mais sauve les populations de la famine en offrant une nourriture économique et rassasiante. Aujourd'hui, elle nous régale avec toutes ses variétés. Il y en a pour tous les goûts. Des fermes pour les salades, des plus farineuses pour les frites, purées et gratins. 200 variétés sont inscrites et autorisées à la culture. De quoi se faire plaisir, n'est-ce pas?
0: La pomme de terre est toxique, mais crue.
1: Oui, elle est toxique crue, bien évidemment. De même que sa plante, son feuillage également. Hein, voilà. Donc tout est toxique chez la pomme de terre.
0: Alors, la culture de la pomme de terre.
1: Alors, la culture. Maintenant, je vais vous en parler. Bien sûr, il faut avoir de la place au potager, car elle s'installe pour quelques mois. Mais quel régal, la pomme de terre du jardin. Rien à voir avec celle du commerce, si bonne soit-elle. Il est important, bien sûr, de faire une rotation des cultures. Les pommes de terre ne doivent pas être cultivées chaque année sur la même planche, pour éviter les maladies, comme beaucoup de légumes du reste, et comme toutes les familles de solanacées, tomates, aubergines et compagnie. Voilà, l'idéal est de les semer derrière des cultures de haricots, de fèves ou de pois qui libéreront de l'azote favorable aux nouvelles plantations. Voilà, le sol doit être évidemment en amont minutieusement préparé, aéré avec la grelinette et recouvert d'un bon fumier décomposé et de compost car elle est gourmande, Cédric. Gourmande, comme quoi.
0: Moi.
1: Voilà, attention toutefois à l'excès d'azote, car ça favorisera le feuillage au détriment des tubercules. Alors, elle s'adapte à beaucoup de terrains. Elle n'est pas embêtante, sableux, argileux, mais elle préfère tout de même un sol fertile, comme beaucoup de légumes, c'est normal, et surtout bien drainé. Alors, je reviens à l'excès d'azote. Donc, beaucoup de jardiniers mettent des engrais non appropriés qui favorisent le feuillage au détriment des tubercules, comme je l'ai dit. Et ça, bon, ben, après, on se plaint d'avoir une maigre récolte et le problème vient de là. En moyenne, une surface d'un mètre carré devrait donner, si le terrain est fertile, 4 à 5 kilos et parfois plus si les plants sont nourris convenablement. Un sol avec un bon humus bien structuré et drainé promet une bonne récolte. Vous l'aurez compris, c'est les soins du sol qui priment. Alors, j'achète mes semences début février et je les laisse germer dans un endroit éclairé, sans soleil bien sûr. Il faut que le germe soit gras, mais pas filant.
0: Il n'y a pas besoin de beaucoup d'eau finalement.
1: Si, la pomme de terre demande de l'eau quand même dans nos régions. Évidemment, dans les régions du Nord, il y a quand même quelques averses, mais quand même il faut l'arroser si on veut un bon rendement, sans mouiller le feuillage. Ça c'est important. Fin février, début mars, je les sème dans des trous de 10 à 15 cm de profondeur, les germes tournés vers le haut de préférence. Autrement, ils arrivent à se retourner, mais c'est mieux de les placer comme ça. Espacés de 30 cm entre chaque plant et 50 cm entre chaque rang. Ensuite, je rebouche, tasse et j'arrose abondamment, presque une boue en fait. Lorsque les plants atteignent 25 cm, je bute une première fois. Et lorsqu'ils regagnent 20 cm, je rebute une nouvelle fois. Cela évite le verdissement des tubercules et favorise leur bonne croissance. Voilà, je cultive quelques plantes amies à leur côté, comme la capucine qui attirera les pucerons sur elle plutôt que sur les pommes de terre. Et j'arrose ensuite régulièrement pour maintenir un sol humide et frais, mais sans mouiller le feuillage qui est sensible au mildiou. Un paillage ensuite viendra sur le sol et sur autour des plants de pommes de terre pour conserver fraîcheur et éviter les adventices. Alors, plusieurs techniques de culture existent. Alors, en sac. Certains cultivent en sac, ils n'ont pas de place. En tour, donc dans des caisses qui sont empilées les unes sur les autres avec de la terre, ou directement sous la paille. Alors cette culture, la dernière, directement sous la paille, je l'ai expérimentée pendant plusieurs années, avec succès. Mais la culture est facilitée pour la jardinière qui n'a pas à faire de butage, et les récoltes sont également plus faciles, on écarte la paille et on récolte les pommes de terre. Mais il faut quand même être honnête, la récolte est quand même moindre.
0: Et justement, la récolte ?
1: Voilà. Alors, puisque nous arrivons à la récolte, je ne sème que des précoces et semi-précoces. Et j'adore la pomme de terre primeur. Qui ne l'aime pas ? Qui, au demeurant, est très chère sur les marchés. Lorsque mon stock est épuisé, je complète avec les pommes de terre du commerce, bien meilleur marché au mois de novembre.
0: La primeur, Cathy, excusez-moi, on la lave et on laisse la peau, on mange la peau.
1: Oui, tout à fait. Oui. Particulièrement les petites grenailles d'ailleurs, ça c'est bon. Oh, oui, ça, c'est un régal. Moi je les brosse et puis je les prépare et c'est un régal. C'est dans la peau en fait qu'il y a toutes les vitamines, à condition de ne pas traiter. Voilà. Alors au jardin, moi je sème donc de la Bernadette, puisque j'ai quand même pas une place phénoménale. Il me faut faire un choix parmi toutes ces variétés. Donc elle est précoce, avec un cycle d'environ 90 jours. Et la Mona Lisa, qui viendra prendre le relais, qui elle aussi est une semi-précoce, mais qui met quand même 110 jours.

0: froid ventilé, frais et dans l'obscurité totale, afin d'éviter évidemment la germination, parce que c'est pénible d'enlever les germes des pommes de terre. Moi, mon mari rouspète quand je lui donne cette corvée. Voilà. Enfin, elles sont mangées suffisamment rapidement, en principe, pour éviter ce désagrément. Voilà, Cédric, ben, j'espère t'avoir donné, ainsi qu'aux auditeurs et jardiniers, envie de cultiver cette solanacée. Et oui, elle est de la même famille que notre star du potager, la tomate, l'aubergine, le poivron, le piment. C'est pourquoi il ne faut pas la semer derrière une culture de cette grande famille.
1: Oui, mais on va se quitter comme ça, Cathy.
0: Je t'attendais au tournant, j'en parlais pas de la recette, mais je savais que tu allais me le dire.
1: Voilà donc la traditionnelle recette à base de pommes de terre, bien sûr.
0: À base de pommes de terre, oh, toute simple, mais tellement bonne. Et c'est la simplicité qui est bien. Alors, la recette aujourd'hui, c'est la grenaille au laurier, au serpolet ou au thym, ou les trois à la fois, pour ceux qui aiment les herbes. Alors, 800 grammes de grenaille, donc c'est pour 4 personnes environ, hein. Bon, après, les plus gourmands augmenteront un peu les doses. 800 grammes de grenaille, ça c'est la récompense, la petite grenaille. Et un peu d'eau, 2 cuillères à soupe d'huile d'olive, 5 feuilles de laurier, du thym ou du serpolet, ou tout ensemble, sel, poivre de Sichuan si vous avez la chance d'en avoir, autrement un autre, 4 gousses d'ail, voilà pour les ingrédients. Ensuite, très simplement, lavez les grenailles en gardant la peau, comme on l'a dit tout à l'heure, le laurier, le thym, le serpolet, et émiettez ces derniers. Dans une poêle, mettre un fond d'eau, les laisser cuire à couvert 5 minutes. Une fois l'eau absorbée, ajoutez l'huile d'olive, le thym, le sel, les différentes herbes, poivre et laissez colorer. Testez la cuisson avec la pointe d'un couteau. Et une fois que les grenailles sont cuites, ajoutez l'ail pressé et rectifiez l'assaisonnement en rajoutant un petit peu d'huile d'olive. Et pour les plus gourmands, je me tourne vers Cédric, un petit peu de beurre et de fleur de sel. Voilà, servir accompagné d'une salade verte du jardin, c'est un mets de roi. Bon appétit.
1: C'est vrai que ce sont les recettes les plus simples, les meilleures.
0: Oui, oui, oui. Quand on a des bons produits, il n'y a pas de doute, c'est bon.
1: Et puis, il faut sublimer le produit, pas trop mettre de produits non plus.
0: Voilà, il ne faut pas le dénaturer. Voilà, il faut rester simple en cuisine. Simple.
1: Merci Cathy. On peut rappeler également que tu organises des visites. Alors là, en plus, on va vers l'automne, l'hiver. Tu organises quand même des visites?
0: Oui, oui, oui, oui, oui, tout à fait. En arrière-saison, ce sera beaucoup plus agréable que ça ne l'a été cet été. Mmh. Voilà.
1: Merci Cathy. Au mois prochain, tu sais de quel légume on va parler?
0: Oui, oui, Cédric, je sais de quel légume on va parler. On va parler de l'aubergine. Voilà.
1: Bon, je sens la ratatouille arriver.
0: Non, ce ne sera pas une ratatouille. Il y a une autre surprise, mais je ne te la dévoile pas tout de suite.
1: Merci Cathy, et au mois prochain.
0: Au mois prochain. Au revoir Frédéric, au revoir chers auditeurs.

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2: Bonsoir à toutes et bonsoir à tous. Bienvenue sur Radio Lodev. C'est Damien pour votre émission Quand la musique est bonne. 1h30 de musique pop rock and folk. Et pour cette soirée, la démarrer de la meilleure des manières, on va s'écouter deux groupes français. Alors, un chante en français, justement, un autre en anglais. Il y aura Louise Attaque avec toute cette histoire, extrait de leur premier album. Mais avant d'écouter Gaëtan Roussel et son groupe, d'ici quelques minutes, c'est Phoenix qui nous vient de Versailles. Phoenix qui nous chante son plus grand tube, Listomania, pour débuter cette nouvelle émission. Bienvenue à vous, c'est Damien à vos côtés pour 1h30 de musique pop rock and folk.

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Louise Attaque qui chantait toute cette histoire. Allez, un peu maintenant de douceur avec Mac DeMarco, le chanteur canadien qui nous chantera Salad Days, et tout de suite du folk rock islandais en compagnie d'Of Monsters and Men et la chanson Little Talks.

pour les retardataires, vous êtes sur Radio Lodève dans votre émission quand la musique est bonne. Et c'était Mac DeMarco, retour au rock avec Ledo Slippery Slope et puis derrière Salem Bashung avec la chanson Immortel.

Allez, Bachung qui chantait à l'instant, donc Immortel, la musique qui continue à présent. Et dans quelques instants, on retrouvera les Clash avec Spanish Bomb. Mais avant de retrouver le groupe anglais, c'est Arcade Fire avec peut-être ma chanson préférée du groupe, Afterlife, ce soir.

Le groupe anglais des Clash à l'instant, et ça tombe bien, l'Angleterre, on y reste avec les Beatles et Day Tripper, mais avant de s'écouter les quatre garçons dans le vent qui auront justement droit chacun à leur biopic, et il va avoir quatre films autour des Beatles, avec à chaque fois un des quatre Beatles mis en avant. Tout de suite, c'est Casabian, on est bien plus récemment, puisqu'on est au début des années 2000 avec LSF.

Les Beatles sur Radio Lodev. La musique continue. On est dans la deuxième partie de cette émission musicale pop rock and folk. Après les Beatles, les États-Unis à travers Bruce Springsteen qui nous chante Badlands. Juste derrière, le groupe français Radio Elvis qui nous chantera ces garçons-là.

ces garçons-là aux côtés de Radio Elvis. La musique à présent, c'est Stereophonics, c'est la vie. Et puis après le groupe gallois, on s'écoutera Check Check Go avec England Skies.

Shake Shake Ghost sur Radio Lodève, England Skies. La musique continue encore et toujours. Et Mumford & Sons débarque dans quelques instants avec Little Lion Man. Juste le temps de s'écouter le groupe Archimède avec Je Prends.

Mumford & Sons, le groupe britannique, Little Lion Man, l'Angleterre après Mumford & Sons, ce sont les Cure à venir avec Pictures of You et tout de suite de nouveau les Beatles, mais cette fois-ci, c'est John Lennon qui nous chante Hey Bulldog sur Radio Lodève.

The Cure, Pictures of You, la musique arrive doucement vers la fin et le terme donc de cette émission, mais on a encore quelques musiques à s'écouter, notamment les Smiths qui nous chanteront Panic, et tout de suite du côté des États-Unis, MGMT avec Electric Feel.

les Strokes pour chanter Machu Picchu. On va se quitter avec Violent Femme, le groupe américain Blister in the Sun. Et à présent, un peu de plaisir en compagnie des Arctic Monkeys qui nous chantent ce soir Are You Mine?

0: C'était Violente Femme sur Radio Lodève, Blister in the Sun. Quand la musique est bonne, c'est fini. Merci à toutes et merci à tous pour cette soirée en ma compagnie. Vous retrouvez la rediffusion de cette émission musicale pour Rock and Folk ce samedi à 17h. Sinon, rendez-vous lundi prochain, même heure, même lieu, pour une nouvelle émission. Bonne soirée à vous sur Radio Lodève.
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1: Il est 19h.
2: Bonjour à toutes et bonjour à tous. L'hôpital de Bédarieux est doté depuis quelques mois d'un CRT, c'est le centre de ressources territoriales. C'est cette structure qui permet le maintien à domicile le plus longtemps des personnes proches de l'EHPAD. Marie-Hélène Lavastre a justement rencontré Nelly Carda, cadre supérieur de santé et chef du projet, ainsi que Hélène Pouilly, infirmière coordinatrice. Ensemble, elle nous présente cette structure.
3: Bonjour, aujourd'hui je suis à Bédarieux, je suis à l'hôpital de Bédarieux, à l'hôpital local. Je suis en compagnie de Nelly Carda, qui est cadre supérieur de santé et chef de projet du centre de ressources territoriales dont nous allons parler, et on est là pour ça. Et nous sommes aussi en compagnie d'Hélène Pouilly, qui est infirmière coordinatrice. Nelly Carda, je me tourne vers vous, puisque vous êtes la responsable de ce centre de ressources territoriales, et c'est vous qui l'avez bâti.
4: Oui, bonjour. Oui, effectivement, le centre de ressources territoriales a été annoncé par l'ARS en 2023.
3: Alors, on va dire que l'ARS, c'est l'Agence régionale de santé.
4: Donc, ils nous ont proposé de monter un projet autour de ce centre de ressources territoriales. Et après un diagnostic de territoire qui est le nôtre, nous avons souhaité, avec l'hôpital de Bédarieux, répondre à cet appel à projet.
3: Parce que vous-même, vous êtes responsable de ce centre de ressources territoriales, mais par ailleurs, vous avez des fonctions dans le cadre du centre hospitalier de Bédarieux.
4: Oui, mes fonctions premières sont tout le secteur médico-social, puisque je suis en charge de ce secteur-là, à savoir la maison de retraite, l'accueil de jour, le service de soins infirmiers à domicile et l'hospitalisation à domicile.
3: Le centre de ressources donc de Bédarieux fait partie des 33 qui ont été créés sur l'Occitanie. C'est bien de faire partie de cette élite.
4: Alors disons que ça permet de répondre à un besoin de population qui a été clairement identifié, puisque ce centre de ressources territoriales est rattaché à notre EHPAD. Et donc c'est par ce biais-là qu'on a pu répondre à cet appel à projet et l'obtenir, puisqu'on a été élus effectivement les 33 lauréats, comme on appelait ça il y a quelques temps en arrière. Donc notre projet était bien mené et puis répondait vraiment à un besoin de population, donc on a eu la chance de pouvoir le mettre en place sur notre territoire.
3: Est-ce que c'est parce que la population de Grand Orbe, puisque vous ne dépendez pas que de Bédarieux, qui a fait que ce centre a pu naître ?
4: Tout à fait. On a souhaité justement définir ce rayon d'activité et d'intervention à Grand Orbe, à toutes les communes de Grand Orbe.
3: Alors, ce centre existe depuis le 1er janvier, donc c'est quand même relativement récent. Vous avez 8 mois d'existence, donc vous avez passé les premiers mois. Qu'est-ce qu'on peut attendre de ce centre de ressources ?
4: Alors, ce centre de ressources, il est là pour compléter l'offre de soins qui est déjà sur le territoire. Donc, ce n'est pas un dispositif qui est là pour remplacer les autres personnes. Il est là justement pour complémenter toutes les offres de soins à l'heure actuelle.
3: Autour de vous, vous avez une équipe.
4: On a une équipe qu'on a constituée pour pouvoir finalement mettre en place les missions qui nous sont confiées pour le CRT. Donc moi, je suis chef de projet de ce service. Et à côté de moi et avec moi, j'ai une infirmière coordinatrice qui est proche du terrain et qui met en place les actions que l'on verra sur deux volets un peu distincts. Il y a deux aides-soignantes qui sont spécifiées et spécialistes de la gériatrie, qu'on appelle ASEG. Et ensuite, on a une assistante sociale pour répondre aux besoins sociaux. On a un professeur de gymnastique qui s'occupe de tous les ateliers qu'on parlera tout à l'heure. On a une ergothérapeute. Et voilà, c'est pour l'instant l'équipe. Et
3: j'ai cru comprendre aussi une psychologue.
4: Et une psychologue, oui. Effectivement, qui est là pour un petit peu soutenir les aidants et les bénéficiaires.
3: Alors c'est vous, Nelly Carda, donc, qui avez bâti ce projet et qui l'avez mis en œuvre. Quel est votre rôle aujourd'hui là-dedans ?
4: Alors moi, j'ai un rôle de supervision par rapport à ce centre de ressources territoriales et je suis responsable du bon fonctionnement et en lien avec tous nos partenaires, que ce soit le DAC, qui est un dispositif d'accompagnement et de coordination 34 avec qui l'on travaille. Je suis en lien avec les mairies, les CCAS. Donc voilà, je suis sur de la supervision.
3: Hélène Pouy, je vais me tourner vers vous. Vous êtes l'infirmière coordinatrice donc, de ce centre de ressources territoriales, on dit CRT. Quel est votre rôle là-dedans ?
1: Bonjour d'abord. Mon rôle va être de faire le lien avec tous les acteurs du domicile, d'organiser le service, d'organiser toutes les actions qu'on peut mener pour les personnes dont on s'occupe.
3: Alors les acteurs du domicile, c'est qui ? Puisque vous, on parle de gens qui veulent rester chez eux, on parle d'un EHPAD à domicile en quelque sorte.
1: Alors les acteurs du domicile, ça va être les professionnels libéraux, infirmiers, médecins, kinés, les services d'aide à domicile qui sont souvent très présents, puisque la majorité des personnes dont on s'occupe ont déjà des auxiliaires de vie qui sont en place. Ça va être le SIAD éventuellement.
3: Alors le SIAD, c'est le
1: service de soins infirmiers à domicile. Donc sur notre territoire, il y en a deux, parce qu'il y a celui de l'hôpital, dont on est proche, et celui qui est à Gresse-Sac, donc le SIAD de Filiéris, avec lequel on est amené à travailler aussi.
3: Hélène, comment vous connaissez, comment vous rencontrez les gens chez qui vous intervenez ? Par quels moyens ils arrivent jusqu'à vous ?
1: Alors, tous les moyens peuvent être bons. Tous les acteurs du domicile ont connaissance du CRT au fur et à mesure de notre implantation. Ils nous adressent des personnes. Les mairies aussi, qui connaissent bien leurs administrés, et surtout dans les petites communes, donc qui peuvent aussi nous adresser des personnes dont elles voient une situation assez fragile. Ça peut être les familles. La communication a été faite en amont de l'ouverture auprès des pharmacies, des services d'aide à domicile qui font le lien avec les familles. Les professionnels de santé, les médecins notamment, qui pour certains aussi voient une aide pour eux, puisque quand les personnes sont amenées à ne plus être en capacité de suivre elles-mêmes leur parcours de santé, de prendre leur rendez-vous, d'organiser le transport, on peut venir aussi en appui à ce niveau-là. Et les médecins peuvent y trouver aussi un complément à leur action, puisque, étant donné toute leur charge de travail, c'est difficile d'aider les personnes à suivre ce parcours de santé.
3: Nelly, ça veut dire que, avant de créer la création du CRT, vous avez eu tout un travail de prospection et de diffusion aussi auprès des professionnels sur le territoire ?
4: Alors nous, on s'est appuyé beaucoup sur le diagnostic de territoire de Grand Orbe, à savoir que ce qui est frappant, c'est qu'on a une population vieillissante depuis 85 ans et isolée. Donc c'est à partir de ce besoin et qu'on a commencé à dire ben, finalement le CRT serait une bonne solution pour aider ces personnes-là à rompre l'isolement, à créer un lien social, à mener des actions de prévention au niveau de leur quotidien, et ensuite surtout dans le volet qu'on verra un peu plus tard peut-être, ce volet renforcé où quand le dispositif mis en place ne suffit pas, comme les services soins infirmiers à domicile, comme les auxiliaires de vie, ben on est là pour apporter des moyens supplémentaires pour pouvoir renforcer la sécurité au domicile et maintenir la personne au domicile. Au vu des premières statistiques des autres CRT, puisque nous on est arrivé, ça s'est développé, les 33 se sont développés au fur et à mesure des deux ans, on a pu remarquer qu'avec la mise en place du CRT, les personnes âgées restaient 8 mois de plus chez elles avant de rester en institution. Voilà. Donc on gagne quand même en qualité de vie au domicile et en durée. On peut rester plus longtemps avec le CRT au domicile avec les moyens que l'on met en place qui sont l'astreinte 24 heures sur 24, qui sont des moyens de télésurveillance renforcés par rapport à ce qui existe à l'heure actuelle. Et puis on a une place qui est dédiée au niveau de l'hôpital pour les personnes qui sont les aidants qui seraient hospitalisés, on prend en charge la personne du CRT qui, elle, est dépendante. Donc ça, c'est vraiment un soulagement au niveau de la famille.
3: Hélène, quand les personnes vous ont été signalées, donc comment vous faites? Vous allez chez elles, vous faites toc-toc, vous téléphonez, comment ça se passe?
1: Donc je prends rendez-vous avec ces personnes, je vais à leur domicile, ce qui permet de faire un état des lieux de la situation, parce que c'est plus pertinent d'aller les rencontrer au domicile, étant donné que notre mission c'est de les maintenir chez eux. Et donc on fait le tour de la situation, on voit quelles sont leurs attentes, et ce qu'on peut proposer en fonction de leurs besoins et de leurs souhaits.
3: Qu'est-ce que vous pouvez proposer? Il y a des trucs que vous pouvez proposer quand vous allez chez les gens, là, par exemple installer une boîte à clé pour faciliter l'entrée des différents intervenants, un système de téléassistance. Qu'est-ce que vous avez dans votre boîte à outils?
1: Alors dans notre boîte à outils, effectivement, on a ce genre de solutions, c'est des petites choses auxquelles les gens ne pensent pas forcément. L'accès des secours, c'est déjà important, donc là, effectivement, mettre une boîte à clé, ça peut être bien. Alors on peut proposer des surveillances d'actimétrie, c'est-à-dire une surveillance d'activité dans le logement, qui permet de voir des changements, soit un changement brutal dans l'activité qui peut signaler un problème important, ou des changements qui se produiraient au fil du temps et qui pourraient dénoter un déclin lent de la personne. Et donc,
3: c'est ça, comment ça se passe? Vous avez des caméras, vous avez des capteurs?
1: Ce sont des capteurs qui sont identiques à ceux des alarmes classiques de capteurs de mouvement. Donc une intelligence artificielle derrière analyse les données, définit des habitudes de vie, et c'est le changement dans les habitudes de vie qui va faire que une alarme va être émise, et avec ça on va pouvoir aller voir ce qui se passe effectivement, est-ce que la personne va moins bien, et agir avant que le problème aigu survienne.
3: Alors quand Nelly Carda dit que vous avez de la strength 24 heures sur 24, ça veut dire quoi? Ça veut dire que 24 heures sur 24, il y a quelqu'un chez vous qui peut intervenir au domicile des personnes que vous suivez?
1: Alors de nuit, la strength, ça va être la téléassistance qui l'assure et fait déplacer les secours au besoin. En journée, donc jusqu'à 21h, on a une astreinte physique du CRT qui fait qu'on peut se déplacer au besoin chez la personne où l'alarme a été déclenchée pour faire un point sur la situation et gérer la potentielle urgence. Mais voilà.
3: Nelly, vous avez dit tout à l'heure que donc c'était des personnes qui étaient vieillissantes, qui étaient chez elles, un peu isolées évidemment. Et vous avez des propositions justement pour remettre en place un peu de socialisation?
4: Alors à ce niveau-là, on a des ateliers tous les mardis au centre hospitalier de Bédarieux, où justement les personnes qui sont isolées viennent et on fait une activité avec le professeur de gymnastique, l'ergothérapeute, ça peut être de la gym douce, ça peut être également des contacts avec l'EHPAD, c'est-à-dire que comme c'est dans nos murs, et c'est notamment au niveau de la maison de retraite, les personnes du CRT qui viennent sont familiarisées finalement avec nos locaux de l'EHPAD et commencent à discuter avec les résidents. Et finalement, ça dédiabolise finalement l'EHPAD et on s'aperçoit que l'EHPAD, c'est pas une prison. Et progressivement, ils commencent à parler ensemble et on fait même des activités ensemble. C'est-à-dire on a un cinéma à Bédarieux qui est très beau. Et donc, on fait des sorties avec l'EHPAD. On associe les personnes du CRT avec les résidents de l'EHPAD, donc ils commencent à faire connaissance, ils discutent et le lien social se crée finalement avec des personnes qui sont sur l'EHPAD. Il y a aussi des repas qui sont faits à l'extérieur avec les résidents du CRT, donc ils sont en groupe. Et un petit mot au niveau de l'assistante sociale, elle demande au niveau du groupe quelles sont les interrogations qu'ils auraient par rapport à leur situation sociale, et des ateliers sont menés. La dernière fois, c'était sur tout ce qui va être arnaque au niveau internet. Donc elle a fait un petit débriefing autour de ça, comment y pallier, comment les reconnaître, etc. Et là, à l'heure actuelle, ce qui peut les aider, qui a été demandé, c'est d'avoir des petits cours au niveau informatique, savoir comment on envoie un mail, comment on allume un ordinateur. Donc on est au plus près des personnes que l'on prend en charge, et on répond aussi à leurs besoins. Ils sont aussi acteurs dans ce qu'ils ont besoin. Là, on est sur le premier volet, c'est-à-dire les personnes qui sont dépendantes et qui sont indépendantes, et qui souhaitent finalement recréer du lien et ne pas être isolées au domicile.
3: Alors ça, c'est des gens qui peuvent venir seuls ici à l'hôpital.
4: Alors généralement, on a plusieurs possibilités, c'est-à-dire que si la personne elle est en couple, et l'aidant peut amener la personne au niveau de l'hôpital de Bédarieux, on va faire ça. Si la personne est isolée, qu'elle a personne pour l'amener, on a un bus entre guillemets aménagé pour des personnes en fauteuil roulant, et à ce moment-là, ce sont les aides-soignantes avec soit le professeur de gym, soit l'autre aide-soignante, ils vont aller chercher les personnes au domicile. Ça, on peut le faire, ça reste aussi à la marge, parce que le temps qu'on est sur la route, on n'est pas en train de faire les ateliers, ce qui enlève un peu de temps. Voilà, mais il y a cette possibilité. Le fait aussi de pouvoir se déplacer permet de ne pas avoir de rupture dans le parcours de soins de la personne, si à un moment donné, elle n'est pas en capacité d'aller à voir son cardiologue, eh ben on va prendre cette place-là pour l'amener au niveau de cette consultation.
3: Alors on a dit qu'il y avait deux volets, donc les personnes qui viennent ici et puis les personnes un peu plus dépendantes. Qu'est-ce que vous proposez pour celles-là ?
4: Alors pour les personnes un peu plus dépendantes, si ce sont des personnes qui sont prises en charge par le SIAD, eh ben, le service de soins infirmiers à domicile, Madame Ramon, qui est l'infirmière coordinatrice de ce service, va contacter Madame Pouilly pour dire voilà, cette personne, malgré tous les soins que l'on prodigue avec les infirmières libérales et avec les aides-soignantes, ce n'est pas suffisant pour sa sécurité. Et à ce moment-là, on va tomber sur un dispositif qui est télégraphie, puisque c'est avec eux que l'on travaille. On va mettre en place des dispositifs qui sont adaptés à la problématique, c'est-à-dire si la personne elle chute, pour savoir si elle répond pas à l'appel, c'est parce qu'elle a chuté. On a à disposition une caméra qui peut être utilisée au moment si la personne ne répond pas. À ce moment-là, on a la télégraphie appelle. Si la personne ne répond pas, à ce moment-là, on peut visionner sur, avec accord de l'usager, visionner si la personne est par terre ou où elle est. Si on ne la voit pas, à ce moment-là, le CRT se déplace et il va voir ce qui se passe. Voilà. Donc c'est un cas concret d'un dispositif qui va au-delà de ce qu'on peut proposer de façon classique. Ensuite, il y a l'actimétrie, comme Madame Pouilly vous a expliqué, qui permet de repérer des différences dans les habitudes de vie. Si la personne, finalement, elle se lève plus souvent, si la personne, elle bouge au contraire, elle ne bouge pas de son lit, elle ne se lève pas, à ce moment-là, on peut voir ce qui se passe et informer le médecin traitant en disant « Attention, cette personne, elle reste de plus en plus de temps au lit, qu'est-ce qui se passe ?» Voilà.
3: C'est la nouvelle technologie qui rentre dans le suivi du troisième des seniors.
4: C'est ça, c'est-à-dire prendre ce qui existe au niveau domotique, le mettre en place pour pouvoir essayer au service de la qualité des soins et de la surveillance et surtout de la sécurité au domicile, ce qui est important. Parce qu'être à domicile, si on est isolé, si on est tout seul et si on est dans de mauvaises conditions, c'est pas optimal. Donc à ce moment-là, on peut mettre en place des choses qui permettent de sécuriser ce domicile, avec aussi la collaboration de l'ESPRAT que l'on peut solliciter pour des aménagements.
3: Donc, alors l'ESPRAT, c'est des ergothérapeutes qui sont au service de ceux qui ont besoin d'aménager leur maison.
4: Voilà, c'est ça. En fait, l'idée du CRT, c'est de mettre à disposition à l'extérieur toutes les ressources que nous possédons à l'intérieur de l'établissement.
3: Nelly, vous avez une équipe autour de vous l'avez dit, l'infirmière, l'APA, le prof de gym, la psychologue, etc., l'ergothérapeute. Comment vous avez recruté cette équipe ?
4: Alors cette équipe, la plupart étaient déjà dans l'établissement, mais sur des temps partiels. Et lorsqu'on a exposé ce projet au sein de l'établissement, il y a tous ces professionnels qui ont trouvé que ce centre de ressources territoriales était un projet innovant et ont souhaité de façon volontaire s'inscrire dans cette démarche et dans ce projet. Donc ce sont des personnes qui sont très motivées pour accompagner ce CRT et pour le faire prospérer, entre guillemets. Donc nous avons des personnes qui sont spécialisées dans le domicile et qui sont vraiment très proches de nos bénéficiaires et très motivées pour pouvoir apporter le maximum d'aide au niveau de leurs compétences, puisque chacun a des compétences propres, l'ergothérapeute a ses compétences, la psychologue, et toute cette équipe fait que on a une complémentarité au niveau des prises en charge que l'on effectue au sein de Grand Orbe.
3: Hélène, un cas particulier, le vôtre, quand vous avez postulé donc pour venir ici, vous êtes arrivée de l'extérieur, qu'est-ce qui vous a intéressé dans ce job?
1: Alors c'est une idée que j'avais déjà en tête en partie quand j'étais infirmière libérale. Le manque que je voyais dans les interventions au domicile, c'est ce que propose le CRT. Donc c'est pour ça que ce projet-là m'a particulièrement intéressée. Parce que ce manque-là, je l'avais identifié déjà depuis longtemps dans mon exercice professionnel.
3: Hélène Pouy, vous êtes l'infirmière coordinatrice aujourd'hui. Donc vous existez, le CRT existe, le Centre de ressources territoriales depuis le 1er janvier. Vous suivez combien de personnes à peu près?
1: Alors à ce jour, on a 43 personnes suivies par le CRT. Pour certaines, l'action est plus occasionnelle et d'autres personnes qu'on a en coordination renforcée, qu'on suit de façon un peu plus importante.
3: Et vous avez de la place jusqu'à combien?
1: Alors sur la coordination renforcée, donc le volet 2 pour les personnes qui sont un peu plus dépendantes, on a 30 places qui sont définies par l'ARS. Pour les autres, on n'a pas de limite, sachant que il n'y a pas d'obligation non plus. C'est pas un dispositif dans lequel on va s'inscrire et on va venir obligatoirement aux activités. C'est amené à être à bouger au fil du temps. Les personnes viennent à un moment donné. Un autre moment où ils ne vont plus venir parce qu'ils vont s'absenter, parce qu'ils n'ont pas envie, parce qu'ils sont fatigués. Mais on va rester en lien avec eux, on va les suivre, mais les groupes ne sont pas des groupes figés et les envies de chacun vont faire aussi qu'ils ne vont pas forcément venir de façon très régulière.
3: Nelly, vous avez porté ce bébé donc depuis 2023. Aujourd'hui, il a 8 mois d'existence. C'est presque une gestation. Qu'est-ce que vous en pensez de ce bébé que vous avez porté? Est-ce que vous êtes satisfaite?
4: Alors, moi, je trouve que c'est très pertinent sur le territoire. Quand nous avons rencontré les partenaires avec qui on travaille, c'est-à-dire les mairies, les CCAS, ce projet a été accueilli avec grand enthousiasme. Tout le monde a trouvé l'intérêt de ce CRT, de ce centre de ressources territoriales. Et donc, tout le monde a bien compris qu'on était là pour apporter vraiment plus pour le territoire. Et à l'heure actuelle, nous sommes très satisfaits du démarrage, parce que comme vous dites, il n'y a que 8 mois d'existence et on a pas mal de demandes, et finalement de bouche à oreille, on s'aperçoit que ça fonctionne très bien, et puis les retours des personnes que l'on prend en charge est positif, ce qui fait que on est sollicité pour ce centre de ressources territoriales. Après, ce que je voudrais rajouter aussi, c'est le fait qu'on est tourné autour de... qu'on ait rencontré toutes les mairies, les municipalités, on arrive à l'heure actuelle à déplacer nos activités. C'est-à-dire que je vous ai dit tout à l'heure qu'on faisait des activités au sein de l'hôpital. Mais l'objectif, c'est finalement de se déplacer nous et de déplacer un petit peu moins les bénéficiaires et d'avoir des points de chute, entre guillemets, pour mettre en place ces activités.
3: C'est le cas. Vous voulez dire dans différents villages, par exemple?
4: C'est complètement ça. On a rencontré la Maison Rouget à Villemagne, et donc on commence à faire des activités sur Villemagne. Ça veut dire que les habitants du Pradal, des Répiens, pourront venir à ces ateliers, et même les résidents de la Maison Rouget, et ça évitera de se déplacer jusqu'à Bédarieux. Et l'objectif, c'est finalement d'implanter plusieurs activités autour du territoire de Grand Orbe, Comme ça, on déplace les professionnels et on déplace un peu moins les bénéficiaires. C'est beaucoup plus près pour venir assister à ces ateliers dont on a cité quelques exemples tout à l'heure.
3: Donc le développement, vous le voyez positif et vous le voyez qui monte en charge.
4: Je le vois qui monte en charge, oui, parce qu'on a de bons retours et qu'on a beaucoup de demandes. Et c'est l'objectif de faire bénéficier de ce CRT le maximum de personnes de la population de Grand Orbe.
3: Voilà, j'allais vous proposer un mot pour la conclusion, ça peut être celui-là, à moins que vous ayez quelque chose à rajouter.
4: Alors, les CRT, il faut dire qu'on n'a que 33, mais il y a d'autres projets qui sont faits pour montrer d'autres centres de ressources territoriales, parce que c'est un dispositif qui fonctionne et qui est vraiment là pour apporter un plus et compléter ce qui est mis en place à l'heure actuelle. Voilà.
3: Et ça fait partie aussi, c'est à mettre à l'actif de l'hôpital de Bédarieux.
4: Voilà, c'est un service de plus à la disposition de l'hôpital. L'hôpital est actif dans la création de services. Et là, c'est le dernier en date. Et tout ça pour répondre aux besoins de la population qui nous tient particulièrement à cœur.
3: Je vous remercie toutes les deux. Je rappelle que j'étais donc avec vous, Nelly Carda, qui est la responsable de ce centre de ressources territoriales et que vous êtes cadre supérieur de santé. Et Hélène Pouilly, qui est l'infirmière coordinatrice sur le terrain. Merci beaucoup.
2: Merci à toutes et merci à tous. 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

0: Bonjour, bienvenue et merci d'écouter Radio Lodev. Alors aujourd'hui, nous allons danser avec l'association Just Swinging, qui est maintenant le Swing Social Club. Alors pour nous en parler, je suis avec Thomas Dabaudet, qui en est le secrétaire. Thomas, bonjour.
1: Bonjour.
0: Une fois n'est pas coutume, on se retrouve dans les studios de Radio Lodev.
1: Et oui, c'est le rendez-vous en fait.
0: Le rendez-vous annuel.
1: Le rendez-vous annuel.
0: Thomas, d'abord, depuis combien de temps l'association existe-t-elle? Parce qu'il y a eu des changements.
1: Oui, alors elle existe depuis 2017 et là on a fait un tout petit changement, on a changé de nom pour bien distinguer l'école qui s'appelle Just Swinging du mouvement associatif qui est là pour promouvoir le swing sur tout le territoire et qui s'appelle Swing Social Club.
0: D'accord, et comment est née l'idée de créer une association de danse? Attention, ce n'est pas de la danse comme on pourrait se l'imaginer, c'est du swing.
1: Oui, c'est du swing, c'est pétillant, c'est joyeux, convivial, très très convivial, qui se danse d'ailleurs sur du jazz. Eh ben écoutez, c'est venu du fait que nous on le pratiquait et on adorait ça, on était des passionnés. On est venu s'installer sur le territoire
0: C'est avec ta compagne.
1: Ah oui, pardon, ouais, Andrea. Avec ma compagne Andrea. S'installer sur le territoire et on a voulu apporter dans nos bagages le swing que l'on pratiquait.
0: Et il y avait de la demande?
1: Alors pas forcément au début, d'ailleurs c'était
0: dur pour se faire connaître.
1: Ouais, c'est ça, il a fallu un petit peu batailler. Voilà, exactement. Mais grâce à Radio Lodev par exemple, on a pu se faire connaître et développer ce beau projet.
0: Elle est basée où cette association du coup?
1: Alors elle est basée à Soumont, à côté de Lodève.
0: À côté de Lodève.
1: Ouais. Et puis maintenant elle rayonne presque au niveau régional, parce que on va aussi sur l'Aude, on va sur tout l'Hérault et un petit peu en dehors.
0: On va en parler. Vous êtes combien d'adhérents du coup?
1: Alors on a été jusqu'à 300 adhérents à peu près par an. C'est pas mal. Jusqu'à 300 adhérents, ça varie, ça fluctue en fonction des années, mais oui, 300 adhérents, c'est à peu près le chiffre qu'on peut donner.
0: Le but de l'association, c'est quoi?
1: Alors, notre but, c'est de promouvoir ce mouvement, et un peu comme le donne maintenant le nom de cette association, qu'on a rebaptisé Swing Social Club, le but, en fait, c'est grâce au swing, c'est presque développer la convivialité autour d'un mouvement de danse des années 20, des années 30, comme on peut le concevoir un peu dans sa tête. Les années folles, bah, c'est se voir, partager des bons moments, danser, et toujours sur quelque chose de positif et bienveillant.
0: Parce que le swing, à vous entendre ou à vous voir, vous l'avez modernisé un petit peu.
1: Alors ouais, forcément, ça a évolué depuis 100 ans en fait, hein, puisque c'était déjà il y a 100 ans que cette danse est née. Elle évolue, elle est vraiment vivante, c'est-à-dire qu'elle continue en ce moment encore d'évoluer grâce à des danseurs qui marient les danses les unes aux autres. Et donc, en effet, c'est très vivant.
0: Et c'est ouvert à tout le monde? À partir de quel âge on peut venir danser?
1: Alors là, notre but, encore une fois, c'est d'être le plus hétéroclite possible. On invite toutes sortes de personnes à venir nous rejoindre, de 7 à 97 ans. On veut vraiment que ça soit intergénérationnel.
0: Parce que tout à l'heure, en off, tu me disais que tu avais croisé un enfant qui, oui, voilà, qui dansait.
1: Et oui.
0: Il avait quel âge à peu près?
1: Il avait à peu près 7 ans.
0: Voilà.
1: 7 ans. Alors, on était déjà habitués à avoir des fois des adolescents qui suivaient leurs parents sur les cours et qui prenaient plaisir à partager cette activité avec leurs parents. Et ça, c'était super réjouissant. Mais là, de plus en plus, on voit que les enfants aussi sont plutôt demandeurs parce que c'est une danse vivante, c'est une danse dynamique. Et donc, ça leur parle. C'est ça. On l'a dans le corps.
0: Et puis ça libère l'énergie, quoi.
1: Et ça libère l'énergie.
0: On se vide dans le swing.
1: Et puis ça se danse en A2, et puis ça se danse seul. Donc on peut vraiment,
0: ouais,
1: on est très libre de pouvoir accéder à l'amusement sur le swing.
0: À deux, à seul, et même à plusieurs.
1: Et en collectif. Exactement. Et là, on vous invite, par exemple, à regarder la chaîne YouTube qui montre un petit peu ce que l'on fait et à quoi ça ressemble quand on est en collectif.
0: Qu'est-ce qu'on tape, Just Swinging?
1: Ouais, on peut taper Just Swinging sur YouTube ou sur Google et vous trouverez soit sur notre site internet, soit sur notre chaîne et vous verrez un petit peu tous les événements que l'on a fait. Puis des fois, on est dans la rue et ou alors sur différents événements sur lesquels on est invité et on danse en collectif et vous allez voir, c'est une sacrée énergie et même de participer et de danser avec nous, c'est comme être dans la musique, c'est comme être dans un orchestre, on sent tout de suite l'énergie.
0: Et puis l'association est connue pour le gros événement que vous faites tous les 3 ans, me semble-t-il,
1: ouais,
0: c'est le Salagou Swing Festival aussi.
1: Exactement, le Salagou Swing Festival qui était un peu une grosse vitrine ici pour nous et une grande fierté de l'organiser puisque c'est un événement swing international. On a des gens qui viennent d'un petit peu partout de l'Europe. On a
0: c'est international, hein.
1: C'est international au sens propre, littéral du terme. C'est-à-dire que on a des gens qui participent depuis l'Espagne, depuis l'Italie, depuis l'Allemagne, la Grande-Bretagne, etc.
0: Là, vous drainez beaucoup de personnes.
1: Là, on draine beaucoup. Parce qu'on a les, on a les meilleurs professeurs internationaux. On a des grands groupes internationaux aussi de musique qui viennent nous voir. Et puis, on a un site absolument merveilleux.
0: Ouais, la carte postale est magnifique.
1: La carte postale.
0: Ouais. Au bord du lac du Salagou.
1: Exactement, au bord du Salagou.
0: Carrément.
1: Ah bah là, on installe 600 mètres carrés de plancher
0: pour danser
1: sur la Ruf, pour danser au Mas de Riri. D'ailleurs, qu'on salue et qu'on remercie encore une fois pour toutes les éditions qu'on a organisées là-bas. Et c'est une opportunité considérable.
0: Là, c'était sur plusieurs jours.
1: Là, le Salagou Swing Festival, c'est sur 3 jours. Ça permet aux gens de vraiment s'attribuer les lieux.
0: Il y a quoi? Des cours, des ateliers, de la musique?
1: Il y a des stages, proposés par ces grands danseurs internationaux. Et puis le soir, il y a des fêtes. Il y a des fêtes comme on pourrait s'imaginer d'époque.
0: Avec orchestre, bien sûr.
1: Avec orchestre. Et où on vient se lâcher.
0: Il ne faut pas être un pro de la danse pour adhérer à l'association?
1: Pas du tout, pas du tout. Et puis là, encore une fois, hein, vous pouvez être de tout âge. Et puis, vous pouvez aussi ne pas savoir danser du tout. Vous pouvez même ne pas vouloir danser parce que c'est vraiment un spectacle en soi. C'est vraiment une énergie super sympa, ne serait-ce qu'à voir. Vous pouvez y apporter l'énergie que vous avez envie d'y mettre. C'est-à-dire que si vous sentez que vous n'êtes pas à fond, ben vous pouvez y aller à votre rythme. Il n'y a pas de problème. Et puis, si au contraire, vous sentez que vous avez de l'énergie à revendre, eh ben c'est aussi un endroit où vous pouvez la dispenser.
0: Comment se passe un cours de danse lambda?
1: Alors vous avez le choix.
0: Un échauffement déjà?
1: Ouais, un échauffement, un petit échauffement, mais ça va assez vite.
0: 2-3 tours de salle?
1: Ouais, de stade. Non, ne serait-ce que déjà des petits mouvements, en fait, ne serait-ce que danser par la bonne musique, parce que les rythmes ne sont pas toujours effrénés, on peut avoir des rythmes vraiment très tranquilles, et c'est plutôt par ça qu'on commence. Bah, ça permet de se mettre un petit peu en chauffe, voilà, les chevilles, les genoux, les hanches, et puis très vite on peut
0: se classer les étirements.
1: Voilà, sans problème.
0: Ça dure combien un cours de swing?
1: Un cours, ça dure à peu près une heure. À une heure quand vous avez votre cours hebdomadaire, et si vous venez sur un stage, par exemple, comme on va en proposer dans l'année, là ça peut durer un peu plus parce que c'est ponctuel, donc du coup ça peut durer de 1h30 à 2h30.
0: On vient comment? On vient en basket, bien sûr, il faut être à l'aise.
1: Voilà, c'est le mot d'ordre, on dirait. C'est-à-dire que le seul but, c'est d'être à l'aise, d'avoir des petites chaussures qui vous permettent d'être bien comme il faut. Pas besoin d'avoir des talons, pas besoin d'être en costume. Les costumes, on peut venir en costume si c'est en soirée, si on a envie de se faire plaisir et si on a envie de s'apprêter. Mais sinon, dans les cours hebdomadaires, comme vous êtes.
0: Et en plus, vous êtes partout, vous délocalisez, vous êtes sur Narbonne, me semble-t-il?
1: Oui, absolument. C'est-à-dire que le mouvement associatif s'est grandi, on est devenu même une école. Et cette école, elle s'est déployée puisque maintenant, en dehors d'être à l'Odève comme à nos origines, on est aujourd'hui à Nébian, près de Clermont, ouais. On est aussi à Gignac.
0: Vous êtes quand à Nébian?
1: Alors, sur Nébian, on est le lundi soir. Alors, je vais vous donner même un petit peu le planning, mais puisqu'on est sur tout le territoire. Le lundi, on est à la fois sur Nébian, sur Narbonne et sur Agde. Donc ça, c'est un nouveau créneau. Et on a l'opportunité d'évoluer d'ailleurs au Château Laurence à Agde.
0: C'est à partir de quelle heure?
1: Alors, à chaque fois, c'est plutôt aux alentours de 19h, les débuts, hein, sur chacun des créneaux. Et ça peut aller jusqu'à 21h. Donc vous trouverez forcément le créneau qui vous convient, le cours qui vous convient, dans ces différentes villes. Et puis ensuite, le mardi, on est à Béziers. Le mercredi, ce serait Gignac et Érépian aussi.
0: C'est une nouveauté. Alors comment ça s'est passé là pour venir à Érépian?
1: Alors Érépian, en fait, on a une de nos professeurs qui est partie se baser sur Érépian et qui a pu ouvrir un nouveau créneau en solo là-bas. Donc on vous invite à le découvrir, c'est une nouveauté. C'est avec une professeure très dynamique, très souriante, très agréable qui s'appelle Cécilia et que je salue aussi au passage.
0: Voilà, donc à Gignac, Érépian le mercredi, et Béziers.
1: Et Béziers, à nouveau encore le mercredi soir.
0: Là par contre, à Béziers, ça commence en début d'après-midi.
1: Alors là, en effet, on a ouvert des créneaux un petit peu différents parce que on voulait proposer une autre liberté, c'est celle de pouvoir danser dans l'après-midi. Un créneau qu'on appelle Swing Kids, qui est justement orienté pour les enfants.
0: Et oui, le mercredi, c'est le jour des petits.
1: Exactement. Donc du coup, de 6 à 12 ans, venez découvrir le swing dans des classes spéciales enfants. Et puis, à 15h30, l'heure d'après, puisque c'est à 14h30 pour les enfants, 15h30, c'est plutôt pour les seniors. Souvent, on entend, ouais, c'est pas trop pour moi, j'ai un peu mal là, ou je suis trop vieux pour ça. On n'est jamais trop vieux, puisque les adhérents que l'on a peuvent avoir des fois jusqu'à 90 ans.
0: Voilà, donc 15h30 pour les seniors, juste avant de le goûter.
1: Juste avant de le goûter. Voilà. Ça nous permet tous ensemble d'aller passer un autre bon moment.
0: Ensuite, à 21h, enfin 20h, 21h, après c'est pour tout le monde.
1: Exactement. Là, c'est plutôt pour, encore une fois, avoir le côté un peu intergénérationnel et d'accueillir tout le monde. Donc c'est à Béziers, le soir. Et puis, on a ce nouveau créneau aussi à Montpellier, le jeudi. Voilà. Et donc, on est vraiment présent sur tout le territoire, où que vous soyez. Je pense qu'il y a moyen d'avoir un cours pas très loin de chez vous.
0: Il y a également des ateliers le premier samedi du mois, c'est ça?
1: Exactement. Ça aussi, c'est une nouveauté. Ouais, exactement. Alors là, on est très content d'ouvrir un créneau de Balboa, puisque c'est...
0: C'est quoi? C'est pas de la boxe, ça?
1: Non. Comme Rocky. Mais non. C'est une des autres danses swing, puisque le swing, c'est un terme généraliste qui englobe plusieurs façons de danser la musique.

0: Il y a par exemple le Lindyhop.
1: Oui, le Lindyhop. Historiquement, c'est ce qu'on donne comme cours à Jazz Swingin, puisque quand on entend le mot swing, souvent on pense plutôt à cette au Lindyhop. Le Lindyhop, c'est un peu l'ancêtre du rock, on va dire. Le Charleston, c'est un peu plus pétillant, c'est ce qu'on peut s'imaginer quand on voit des films d'époque dans des années folles, Josephine Baker, les bras qui volent, les jambes qui volent, etc. Ça, c'est plutôt l'esprit Charleston, donc ça, c'est ce qu'on fait de base dans l'école.
0: D'accord. Et ensuite, vous avez des dates à venir. Vous travaillez tout au long de l'année à faire des cours, des ateliers, mais ensuite, il y a des soirées.
1: Exactement. Notre but, encore une fois, c'était de promouvoir la culture swing. Donc, bien sûr, il fallait apprendre aux gens à danser. Mais notre but, c'est surtout de faire des très beaux événements. On venait de parler du Salagou Swing Festival. Mais encore une fois, il y a beaucoup d'autres événements qu'on organise et dans des très jolis lieux.
0: Ouais, donc on peut les énumérer.
1: Alors par exemple, là prochainement, vous allez avoir le bal du siècle à Agde.
0: Vous l'avez déjà fait l'an dernier ?
1: On l'a déjà fait l'an dernier.
0: Au Château Laurens à Agde. Comment ça s'est passé du coup ?
1: Ça s'est super bien passé. C'est pour ça qu'on le réitère, parce que c'était fabuleux, mais vraiment.
0: Le public a répondu présent ?
1: A répondu présent dès la première édition, mais il faut dire en fait que là, c'est un château à la Gatsby et qu'on a fait une soirée un peu à la Gatsby. En fait, c'est le Gatsby français. Donc, on était costumés, il y avait un orchestre, on était dans un château art déco qui mérite d'être connu. Donc, encore une fois, je salue toute l'organisation du Château Laurens là-bas. Et on réitère l'expérience incroyable.
0: Les 3 et 4 octobre prochains, donc, à ne pas manquer, le bal du siècle au Château Laurens. Agde, ensuite ça continue. Il y aura également le pot de rentrée les 15 octobre à Gignac et 20 octobre du côté de Béziers, c'est ça ? C'est quoi le pot de rentrée ?
1: Alors le pot de rentrée, c'est quelque part, c'est pour souligner l'aspect convivial. Quand vous rentrez dans notre école, quand vous rentrez dans le mouvement, ben, en fait on a envie très vite de rencontrer les uns, faire connaissance et puis déjà profiter et montrer l'état d'esprit.
0: Ensuite, le samedi 17 octobre, c'est au Pouget, musette et bicyclette.
1: Oui, c'est ça.
0: Alors là, c'est quoi on fait du vélo en dansant?
1: Oui, ils ont un événement qui est propre à eux. Ouais, comme chaque année, c'est un événement super sympa. On vous invite d'ailleurs à vous renseigner sur cet événement. Et nous, chaque année, c'est un peu le rendez-vous. On est sollicité et on vient apporter la touche swing.
0: Ensuite, on va du côté de Montpérou. C'est vrai que vous voyagez pas mal.
1: Eh oui, on voit le territoire.
0: Le vendredi 20 novembre, là.
1: Alors là, ce sera à la brasserie Bodil et il y aura un apéro swing.
0: Là où tout le monde peut venir ?
1: Tout le monde peut venir et découvrir dans cette ambiance ce que l'on fait, là, et l'ambiance et l'atmosphère.
0: Et pourquoi pas se trouver une vocation ?
1: Pourquoi pas ?
0: Ensuite, mois de décembre, le samedi 12 décembre, c'est du côté de Narbonne.
1: Et oui, alors là, encore une fois, ça va devenir un rendez-vous. Ça, c'est au Théâtre de Narbonne, qui est un super lieu. C'est gratuit. Vous aurez moyen de vous initier et de profiter de l'ambiance de ce que l'on fait là-bas.
0: Après, il y aura le bal des vignes.
1: Alors là, on part un petit peu comme dans l'atmosphère du bal du siècle au château bas à Domelas.
0: Ça sera le 6 et 7 février à Gignac. Donc.
1: Et là, vous aurez l'opportunité d'évoluer, si vous le souhaitez, avec des grands professeurs internationaux et de profiter d'une très belle soirée dans un très beau cadre.
0: Ensuite, on retourne du côté de Narbonne, ce sera le 6 mars.
1: Exactement, toujours au théâtre. Pareil, ce sera à peu près le même genre de soirée qu'au mois de décembre. Et puis, au mois de mars, toujours, à Marseillan, très grosse soirée au Noyprat. Alors là, c'est pareil, je ne sais pas si vous connaissez.
0: La maison de Noyprat.
1: Mais la maison du Noyprat est un magnifique lieu qu'il faut absolument découvrir. Et encore une fois, on aura la chance d'évoluer dans ce cadre pour accueillir des grands professeurs internationaux et un orchestre.
0: Voilà, ce sera le bal du Grand Chais, là.
1: Exactement, voilà le nom.
0: Ensuite, à Gignac, au Somnambule, la salle de concert, le Somnambule.
1: Super réussite l'année dernière. On a fait ça avec en co-organisation avec le Somnambule. C'était une très belle soirée, très réussie, et forcément, on avait envie de réitérer cette année.
0: Ça sera le samedi 27 mars, donc du côté du Somnambule à Gignac, avec le bal swing, et pour clôture de la saison, 19 et 20 juin à l'Odève.
1: Voilà, on essaiera d'organiser dans un très beau cadre aussi.
0: Là, le lieu n'est pas défini encore.
1: Pas encore tout à fait, on est en train d'y travailler.
0: On a le temps encore.
1: Mais voilà, on pourra en reparler.
0: Pour vous rejoindre, on fait comment ? Donc le site internet, on vient vous voir en soirée ? Comment ça
1: se
0: passe ?
1: Oui, c'est très libre. Vous pouvez venir aller regarder les différents créneaux qu'il y a sur notre site internet. Pas besoin de se préinscrire, venez comme vous êtes. Sans forcément l'avoir dit au préalable, vous venez découvrir, surtout qu'il y a une semaine gratuite d'essai.

0: du 14 au 18 septembre. Et ça vous permet, voilà, d'essayer sans que vous ayez précommandé en fait votre entrée.
1: On va rappeler le site, c'est le www.just-swinging.com. On tape ça sur un moteur de recherche, on tombera forcément sur vous. Les projets à venir, c'est quoi ? Qu'il y ait beaucoup d'adhérents, beaucoup de danseurs ?
0: Eh oui, bien sûr, parce que notre but...
1: Plus de dates ?
0: Toujours plus de dates, toujours plus de danseurs, toujours plus d'amusement. Et donc, bien sûr, notre but, c'est de garder à peu près le nombre d'adhérents que l'on a en ce moment, qui nous permet de pouvoir continuer à organiser de très jolis événements avec de très beaux partenaires.
1: Thomas, donc merci, je te laisse le mot de la fin. Qu'est-ce qu'on peut souhaiter ?
0: Alors, du succès, de l'amusement, et puis forcément des remerciements aussi. Hein. C'est Just Swing In, c'est une aventure collective, collaborative, et forcément je tiens à remercier tous les partenaires qui nous aident de près ou de loin à cette magnifique aventure, et à tous nos adhérents.
1: Merci bien donc Thomas Davaudet, qui est le secrétaire de l'association Just Swinging, qui est maintenant Swinging Social Club, de nous avoir présenté cette association et nous avoir donné envie de venir vous rejoindre. Merci.
0: Merci Radio Lodève. Merci Cédric.

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Il est 20h.

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1: Il est 21h.
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Resident Brown, toujours là, avec un gros brand new. Le morceau s'appelle Champion Sound. Allez, Massive, mettez-vous bien comme il faut. C'est Reggae Music pendant une heure.

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1: Il est 23h.

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1: Il est

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1: Il est une heure.

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1: Il est 2 heures.